On passe cette soirée du jeudi 10 septembre ensemble, bien branché à votre radio en bourse. Je m'appelle Mathieu Guimond, on parle d'actualité. Qu'est-ce qui retient l'attention dans la belle et grande région de la bourse que vous devez savoir en jeudi soir? Allez donc faire votre tour sur mabourse.com, qui est le site web d'actualité pour savoir ce que vous devez savoir dans la région. On parle entre autres de pompiers de la région qui vont participer au relais des pompiers 2026, dont le coup d'envoi sera donné demain. Ça fait partie également des commémorations des pompiers avec les attentats du 11 septembre 2001. On parle également d'arrestations qui sont survenues lors d'interventions policières dans la région et de Aventis Coopérative qui ferme deux établissements dans la région à compter du 31 octobre. Fermeture définitive pour les établissements de Saint-Gervais et de Saint-Sébastien. Les détails sur cette nouvelle et d'autres nouvelles, rendez-vous sur mabourse.com.

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6: Voici vos nouvelles, Arsenal Média. Le candidat de la coalition Avenir Québec dans Beauce-Sud, Samuel Poulain, veut protéger le modèle des centres de la petite enfance. Il rappelle avoir obtenu 5 nouveaux CPE dans la circonscription et promet, avec la coalition Avenir Québec, 25 000 nouvelles places au Québec d'ici 2030. Samuel Poulain critique aussi la proposition du PCQ d'offrir 100 $ par semaine aux familles sans place subventionnée, qu'il juge irréaliste. Une élève de la polyvalente de Saint-Georges a dû être secourue par les pompiers ce midi après être montée à une vingtaine de pieds dans un arbre et s'être retrouvée incapable de redescendre. La jeune fille aurait paniqué en raison des forts vents qui faisaient bouger l'arbre. Les pompiers ont utilisé leur camion-échelle et coupé quelques branches pour l'atteindre. L'intervention qui s'est déroulée devant plusieurs élèves a duré une dizaine de minutes. Un camion porte-conteneur a accroché des fils électriques de basse tension cet avant-midi sur l'avenue des Érables à Sainte-Marie. Les services d'urgence ont été appelés vers 10h15. Les pompiers ont attendu l'arrivée d'Hydro-Québec avant de permettre au conducteur de sortir du camion afin de confirmer que les fils n'étaient plus sous tension. L'homme a été évalué par les paramédics. L'avenue des Érables a été fermée à la circulation pendant l'intervention. Et maintenant, la météo en Beauce. Ce soir et cette nuit, c'est partiellement nuageux et le minimum est de 8 degrés.

le jeudi 10 septembre 2026. On passe la soirée ensemble, bien branché à votre radio en Beauce. Ici Mathieu Guimond, ce soir à l'émission, on aura entre autres l'occasion de dresser un petit portrait des différentes activités qui se déroulent dans la belle et grande région de la Beauce en fin de semaine. On va jaser économie également avec, tu sais, être capable de se gâter. Puis qu'il reste un peu d'argent dans nos poches. Il y a un site web pour vous aider. Je vous en jase un peu plus tard ce soir. On va jeter également un petit coup d'œil aux différentes actualités qui retiennent l'attention en ce jeudi. On s'en jase un peu plus tard ce soir. C'est toujours le fun également d'avoir de vos nouvelles, de vous savoir à l'écoute. On s'en va à Vallée-Jonction. 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Merci d'être là, fidèle au poste, à toute l'équipe. 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

Dans les activités à mettre à votre agenda en fin de semaine, ben ça, sérieusement, c'est une mosus de belle sortie à faire en famille. C'est quand la dernière fois que vous avez eu l'occasion de visiter une caserne de pompiers, hein? Ça remonte à loin. Mais là, il y en a une flambant neuve qui a été inaugurée et en fin de semaine, c'est porte ouverte à Sainte-Marie pour découvrir les nouvelles installations des pompiers au 922 route Saint-Martin. Alors, on vous attend samedi et dimanche de 10h à 15h. Les véhicules, les équipements seront en vedette, des démos de la part des pompiers. Vous allez pouvoir rencontrer également plusieurs représentants des différents services d'urgence qui seront sur place. Bien sûr, il y a des activités pour toute la petite famille, des jeux gonflables, ça c'est un incontournable. Et je suis persuadé qu'il y a des petits, en allant visiter la caserne, qui vont arriver à la maison et vont dire « Papa, hein, maman, hein, j'aimerais ça devenir pompier ou pompière. » C'est clair que ça va arriver. Alors, un beau rendez-vous pour toute la famille. Samedi, dimanche de 10 à 15, dans les nouvelles installations des pompiers de Sainte-Marie. C'est porte ouverte ce week-end.

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2: Voici vos nouvelles, Arsenal Média. Le candidat de la coalition Avenir Québec dans Beauce-Sud, Samuel Poulain, veut protéger le modèle des centres de la petite enfance. Il rappelle avoir obtenu 5 nouveaux CPE dans la circonscription et promet, avec la coalition Avenir Québec, 25 000 nouvelles places au Québec d'ici 2030. Samuel Poulain critique aussi la proposition du PCQ d'offrir 100 $ par semaine aux familles sans place subventionnée, qu'il juge irréaliste. Une élève de la polyvalente de Saint-Georges a dû être secourue par les pompiers ce midi après être montée à une vingtaine de pieds dans un arbre et s'être retrouvée incapable de redescendre. La jeune fille aurait paniqué en raison des forts vents qui faisaient bouger l'arbre. Les pompiers ont utilisé leur camion-échelle et coupé quelques branches pour l'atteindre. L'intervention qui s'est déroulée devant plusieurs élèves a duré une dizaine de minutes. Un camion porte-conteneurs a accroché des fils électriques de basse tension cet avant-midi sur l'avenue des Érables à Sainte-Marie. Les services d'urgence ont été appelés vers 10h15. Les pompiers ont attendu l'arrivée d'Hydro-Québec avant de permettre au conducteur de sortir du camion afin de confirmer que les fils n'étaient plus sous tension. L'homme a été évalué par les paramédics. L'avenue des Érables a été fermée à la circulation pendant l'intervention. Et maintenant, la météo en Beauce. Ce soir et cette nuit, c'est partiellement nuageux et le minimum est de 8 degrés.

On passe cette soirée du jeudi 10 septembre ensemble, bien branché à votre radio en Beauce. Je m'appelle Mathieu Guimond, on parle d'actualité. Qu'est-ce qui retient l'attention dans la belle et grande région de la Beauce que vous devez savoir en jeudi soir? Allez donc faire votre tour sur mabeauce.com, qui est le site web d'actualité pour savoir ce que vous devez savoir dans la région. On parle entre autres de pompiers de la région qui vont participer au relais des pompiers 2026, dont le coup d'envoi sera donné demain. Ça fait partie également des commémorations des pompiers avec les attentats du 11 septembre 2001. On parle également d'arrestations qui sont survenues lors d'interventions policières dans la région et de Avantis Coopérative qui ferme deux établissements dans la région à compter du 31 octobre. Fermeture définitive pour les établissements de Saint-Gervais et de Saint-Sébastien. Les détails sur cette nouvelle et d'autres nouvelles, rendez-vous sur mabeauce.com en jeudi.

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6: Voici vos nouvelles, Arsenal Média. Le candidat de la coalition Avenir Québec dans Beauce-Sud, Samuel Poulain, veut protéger le modèle des centres de la petite enfance. Il rappelle avoir obtenu 5 nouveaux CPE dans la circonscription et promet, avec la coalition Avenir Québec, 25 000 nouvelles places au Québec d'ici 2030. Samuel Poulain critique aussi la proposition du PCQ d'offrir 100 $ par semaine aux familles sans place subventionnée, qu'il juge irréaliste. Une élève de la polyvalente de Saint-Georges a dû être secourue par les pompiers ce midi après être montée à une vingtaine de pieds dans un arbre et s'être retrouvée incapable de redescendre. La jeune fille aurait paniqué en raison des forts vents qui faisaient bouger l'arbre. Les pompiers ont utilisé leur camion-échelle et coupé quelques branches pour l'atteindre. L'intervention qui s'est déroulée devant plusieurs élèves a duré une dizaine de minutes. Un camion porte-conteneur a accroché des fils électriques de basse tension cet avant-midi sur l'avenue des Érables à Sainte-Marie. Les services d'urgence ont été appelés vers 10h15. Les pompiers ont attendu l'arrivée d'Hydro-Québec avant de permettre au conducteur de sortir du camion afin de confirmer que les fils n'étaient plus sous tension. L'homme a été évalué par les paramédics. L'avenue des Érables a été fermée à la circulation pendant l'intervention. Et maintenant, la météo en Beauce. Ce soir et cette nuit, c'est partiellement nuageux et le minimum est de 8 degrés.

On est le jeudi 10 septembre 2026. On passe la soirée ensemble bien branchée à votre radio en bourse. Ici Mathieu Guimond, ce soir à l'émission, on aura entre autres l'occasion de dresser un petit portrait des différentes activités qui se déroulent dans la belle et grande région de la bourse en fin de semaine. On va jaser économie également avec, tu sais, être capable de se gâter. Puis qu'il reste un peu d'argent dans nos poches. Il y a un site web pour vous aider. Je vous en jase un peu plus tard ce soir. On va jeter également un petit coup d'œil aux différentes actualités qui retiennent l'attention en ce jeudi. On s'en jase un peu plus tard ce soir. C'est toujours le fun également d'avoir de vos nouvelles, de vous savoir à l'écoute. 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Merci d'être là, fidèle au poste, à toute l'équipe. Vous autres, vous nous écoutez de quel endroit? 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

Dans les activités à mettre à votre agenda en fin de semaine, ben ça, sérieusement, c'est une mosuse de belle sortie à faire en famille. C'est quand la dernière fois que vous avez eu l'occasion de visiter une caserne de pompiers, hein? Ça remonte à loin. Mais là, il y en a une flambe en neuve qui a été inaugurée et en fin de semaine, c'est porte ouverte à Sainte-Marie pour découvrir les nouvelles installations des pompiers au 922 route Saint-Martin. Alors, on vous attend samedi et dimanche de 10h à 15h. Les véhicules, les équipements seront en vedette, des démos de la part des pompiers. Vous allez pouvoir rencontrer également plusieurs représentants des différents services d'urgence qui seront sur place. Bien sûr, il y a des activités pour toute la petite famille, des jeux gonflables, ça c'est un incontournable. Et je suis persuadé qu'il y a des petits, en allant visiter la caserne, qui vont arriver à la maison et vont dire « Papa, hein, maman, hein, j'aimerais ça devenir pompier ou pompière. » c'est clair que ça va arriver. Alors, un beau rendez-vous pour toute la famille. Samedi, dimanche de 10 à 15, dans les nouvelles installations des pompiers de Sainte-Marie. C'est porte ouverte ce week-end.

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2: Voici vos nouvelles, Arsenal Média. Le candidat de la coalition Avenir Québec dans Beauce-Sud, Samuel Poulain, veut protéger le modèle des centres de la petite enfance. Il rappelle avoir obtenu 5 nouveaux CPE dans la circonscription et promet, avec la coalition Avenir Québec, 25 000 nouvelles places au Québec d'ici 2030. Samuel Poulain critique aussi la proposition du PCQ d'offrir 100 $ par semaine aux familles sans place subventionnée, qu'il juge irréaliste. Une élève de la polyvalente de Saint-Georges a dû être secourue par les pompiers ce midi après être montée à une vingtaine de pieds dans un arbre et s'être retrouvée incapable de redescendre. La jeune fille aurait paniqué en raison des forts vents qui faisaient bouger l'arbre. Les pompiers ont utilisé leur camion-échelle et coupé quelques branches pour l'atteindre. L'intervention qui s'est déroulée devant plusieurs élèves a duré une dizaine de minutes. Un camion porte-conteneur a accroché des fils électriques de basse tension cet avant-midi sur l'avenue des Érables à Sainte-Marie. Les services d'urgence ont été appelés vers 10h15. Les pompiers ont attendu l'arrivée d'Hydro-Québec avant de permettre au conducteur de sortir du camion afin de confirmer que les fils n'étaient plus sous tension. L'homme a été évalué par les paramédics. L'avenue des Érables a été fermée à la circulation pendant l'intervention. Et maintenant, la météo en Beauce. Ce soir et cette nuit, c'est partiellement nuageux et le minimum est de 8 degrés.

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Salut, bon vendredi 11 septembre. On se souvient tous où on était il y a 25 ans comme aujourd'hui. 8h40, le premier appareil oui, qui percutait une des tours jumelles du World Trade Center. Ça avait changé la face du monde, mais ça a aussi changé bien des choses, notamment la sécurité dans les avions. Je vous souhaite un agréable début de journée. Aujourd'hui, à l'émission, on aura des invités, entre autres Martin Parot, président, directeur général de Griendel Micro Brasserie Artisanale, qui viendra nous faire découvrir un produit d'automne. On va recevoir aussi Philippe Simard, qui se lance, en tout cas s'est lancé dans la campagne électorale pour représenter l'équipe. Christine Fréchette sera avec nous pour nous parler de ce début de campagne électorale. Et Guy Clich, un ancien policier qui va débuter avec nous, des chroniques à saveur policière. Puis on va discuter ensemble de toutes sortes d'éléments qui meublent nos journées. On va tout de suite plonger dans l'actualité de ce vendredi. D'abord, chez nous, une élève de la polyvalente de Saint-Georges qui a dû être secourue par les pompiers hier midi après être montée à une vingtaine de pieds dans un arbre et s'être retrouvée incapable d'en redescendre. La jeune fille aurait paniqué en raison des forts vents qui faisaient bouger l'arbre. Les pompiers ont utilisé leur camion échelle et coupé quelques branches pour atteindre la jeune fille. L'intervention qui s'est déroulée devant plusieurs autres élèves a duré une dizaine de minutes. Un camion porte-conteneur a accroché des fils de basse tension hier avant midi sur l'avenue des Érables, près de l'usine Bimbo à Sainte-Marie. Les services d'urgence qui ont été appelés à se rendre sur place aux alentours de 10h15, selon le chef de division du service de sécurité incendie de la ville de Sainte-Marie, Rémi-Pierre Lefebvre. Le conducteur a suivi le protocole en place après avoir accroché les fils pour une raison inconnue. Les pompiers ont donc attendu l'arrivée du personnel d'Hydro-Québec afin de confirmer qu'il n'y avait plus de courant pour permettre au chauffeur de quitter l'habitacle de son poids lourd. Il a été évalué sur place par les paramédics afin de s'assurer qu'il n'avait pas été blessé lors de l'événement. L'avenue des Érables a été fermée à la circulation pendant l'intervention et les services d'urgence. Le service électrique a dû être interrompu en début d'après-midi chez plusieurs abonnés, le temps de permettre aux équipes d'Hydro-Québec de rebrancher les fils endommagés. Et à Québec, hier, secteur Limoilou, une opération policière réalisée par les enquêteurs de la violence urbaine du service de police de la ville de Québec et du groupe tactique d'intervention a permis l'arrestation d'un homme de 32 ans et d'une femme de 39 ans pour possession et visiblement pour trafic de stupéfiants. D'ailleurs, une perquisition a permis de saisir du cristal meth, de la cocaïne, plusieurs milliers de comprimés de méthamphétamine, trois pistolets s'apparentant à des armes à feu, des arbalètes, environ 7 000 $ en argent comptant, des appareils cellulaires et différents objets servant à la revente de stupéfiants. La femme est demeurée détenue. Elle doit d'ailleurs comparaître aujourd'hui au palais de justice de Québec, tandis que l'homme a été libéré avec une promesse à comparaître. Politique maintenant, le député sortant de Lévis, Bernard Drainville, a été la principale cible de ses adversaires lors d'un débat électoral hier devant la Chambre de commerce et d'industrie du Grand Lévis. Le troisième lien a notamment suscité des critiques alors que les candidats péquistes et conservateurs accusent la CAQ d'avoir perdu la crédibilité dans ce dossier. L'immigration a aussi été abordée, notamment la question de la régionalisation des cibles pour répondre aux besoins de main-d'œuvre en Chaudière-Appalaches. Le Parti libéral du Québec et le Parti québécois ont dévoilé leur plan pour soutenir le secteur agricole. Le Parti libéral prévoit 560 millions de dollars sur 4 ans, tandis que le PQ propose 450 millions de dollars supplémentaires. Les deux formations veulent notamment soutenir la relève et réduire le fardeau administratif. Le PLQ mise, entre autres, sur des pôles logistiques régionaux, alors que le Parti québécois veut renforcer la protection des terres agricoles. Pendant ce temps, l'organisme Culture Capitale Nationale et Chaudière-Appalaches demande aux partis politiques de prendre des engagements concrets en culture à l'approche du scrutin provincial. Il déplore le peu de promesses formulées en cette matière depuis le début de la campagne. L'organisme réclame notamment un financement public accru et adapté aux régions, des budgets protégés
pour l'accès des jeunes à la culture et un meilleur soutien aux artistes. Il souhaite aussi davantage de moyens pour les entreprises culturelles, les municipalités et les MRC. Politique fédérale, le premier ministre Mark Carney a dit avoir parlé avec le président américain Donald Trump à quelques reprises au cours des derniers jours alors que la guerre commerciale entre les deux pays ne cesse d'intensifier. Lors d'une conférence de presse tenue hier avec le président ukrainien Volodymyr Zelensky, M. Carney a déclaré qu'il s'entretenait régulièrement avec Donald Trump. Il a ajouté qu'une partie des responsabilités des dirigeants consistait à travailler ensemble pour résoudre des problèmes mondiaux tels que la guerre en Ukraine. De retour chez nous, deux voies sur trois du pont Pierre-Laporte seront fermées à la circulation à plusieurs reprises en soirée durant la nuit, et ce jusqu'au 18 septembre prochain, afin de compléter les travaux de réparation de la chaussée des joints du tablier. En direction nord, les entraves sont prévues ce soir, vendredi et dimanche, ainsi que les 16 et 17 septembre. Une fermeture de deux voies sur trois dans les deux directions est également prévue lundi en soirée, tandis que deux voies seront fermées en direction sud mardi. L'accès au pont en provenance du boulevard Champlain sera notamment fermé lundi et la sortie 132 de l'autoroute 73 en direction nord sera inaccessible jeudi et mercredi de la semaine prochaine. Et c'est aujourd'hui que s'amorce le Grand Prix cycliste de Québec, un événement qui réunit les meilleurs cyclistes au monde. Une partie du Vieux-Québec et du boulevard Champlain seront perturbées à la circulation au moment du passage des cyclistes. La compétition doit débuter aujourd'hui sur le coup de 11 heures. Finalement, 25 ans après les attentats du 11 septembre, New York rend hommage aujourd'hui aux 2977 victimes lors d'une cérémonie à Ground Zero en présence du vice-président J.D. Vance et des quatre anciens présidents des États-Unis. De son côté, Donald Trump participera à une commémoration au Pentagone. Le 11 septembre 2001, à 8h40, un avion de ligne percutait une des deux tours jumelles du World Trade Center en plein cœur de Manhattan à New York. S'en suivra une vaste opération de sauvetage, mais aussi un élan de solidarité des pays occidentaux. Le Canada marchera aux côtés des États-Unis dans ce conflit qui perdure encore aujourd'hui. En plus des 2977 personnes qui ont perdu la vie cette journée-là, plus de 9400 autres sont décédés de maladies liées à leur exposition en tentant de secourir des victimes, selon des données fournies par le Programme fédéral de suivi médical. Un quart de siècle après les attaques, de nombreuses personnes sont à jamais marquées par les tristes événements. Le monde entier avait appris lors de cette journée le nom d'une organisation terroriste, soit Al-Qaïda, dirigée à cette époque par Oussama Ben Laden. L'islamophobie, tout comme l'antisémitisme et les crimes haineux, ont été rapportés par les autorités comme étant en augmentation. La guerre en Iran, la guerre à Gaza, le conflit en Israël et le Liban, et au début des années 2000, les conflits en Afghanistan et en Irak ont accentué toute cette tension au Moyen-Orient. Dans le monde du sport, victoire des Yankees de New York hier soir par la marque de 10-3 face aux Rockies du Colorado. Ce soir, les Mets ont rendez-vous avec les Yankees. Les Orioles de Baltimore débarquent à Toronto contre les Blue Jays et les Royals de Kansas City sont au Fenway Park de Boston face aux Red Sox. Ligue frontière de baseball, les Capitales de Québec accueillent ce soir les Boulders de New York pour le match numéro 2 de la série de division. Football, les 49ers de San Francisco ont facilement battu les Rams de Los Angeles 27-7 lors du premier match de saison présenté en Australie dans l'histoire de la NFL. Tennis, Arina Sabalenka défait l'Américaine Jessica Pegula en deux manches hier soir pour s'approcher à une seule victoire d'un troisième titre consécutif aux internationaux des États-Unis. La Biélorusse croisera maintenant le fer en finale avec la Kazakh Elena Rybakina. Course automobile en Formule 1, c'est le Grand Prix d'Espagne en fin de semaine sur le tout nouveau circuit de Madring à Madrid. Et demain, 15h, présentation du Bacon Bowl 300 à l'Autodrome Chaudière de Vallée-Jonction.
Ben pour aujourd'hui, ce sera du soleil malgré les nuages qui sont bien présents ce matin. On parle tout de même de soleil d'un maximum à 18 degrés. Ça se dégage complètement la nuit prochaine, minimum de 5. Soleil demain samedi, maximum de 23. Humidex 25. Des averses pour dimanche avec 20 degrés. De la pluie intermittente lundi, maximum de 15. Les normales de saison, 19 le jour et 8 la nuit. Et actuellement, partout où vous êtes en Beauce, on est à 10 degrés avec la plus récente en français pour Talk, avec la participation de Claudia Bouvette. Voici Boomerang. Hey, bon vendredi, bon début de journée. Merci d'avoir choisi les 100 000 matins au meilleur de la musique. 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

musique de Patrice Michaud dans vos 100 000 matins, 6h17 minutes. Bon vendredi. Bon début de journée. Ça commence à sentir. Saint-Tite, ça commence aujourd'hui. Ouais. Ben justement, voici New Country, Vince Lemire à la

Vos 100 000 le matin, je vous ai parlé de Saint-Tite. Ben oui, ça commence. Puis il y a de nombreux beaucerons qui vont faire leur tour à chaque année du côté des rues de cette ville de la Mauricie, pas loin de Shawinigan. Mais tout ça pour vous dire qu'il y a d'autres activités à faire dans la région, notamment demain dimanche. Il y aura une journée porte ouverte à la nouvelle caserne des pompiers de Sainte-Marie. On vous invite à venir visiter les installations, poser des questions sur les équipements. Puis moi, je suis toujours très impressionné de voir ces hommes, ces femmes qui répondent dans un laps de temps très court à des appels d'urgence. Et on est drôlement efficace. Je me souviens, un des derniers incendies majeurs, entre autres, à Sainte-Marie, sur la rue Notre-Dame, c'était... embrasement généralisé, ça veut dire que les flammes sortaient de partout à travers le bâtiment. Et les pompiers ont tout de même assuré la sécurité des autres bâtiments autour pour réduire le plus intensément.

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1: Des jeux gonflables, des hot dogs, bref, ça va être une bien belle journée demain et dimanche pour visiter la caserne incendie, la nouvelle caserne incendie du côté de Sainte-Marie. En musique, des gars de la Rive-Sud, Lévis, Montmagny, le Blue Ridge Band. Voici Loving You is Easy au 101.5.

0: Premier match de la finale dans la Ligue de baseball senior majeur du Québec hier. Victoire pour les Spartans de Sainte-Marie, 9-4 sur les Blue Jays de Beauport. Donc, on prend les devants 1-0 dans la finale. Premier coup d'œil circulation dans les prochaines secondes et les nouvelles régionales avec Benjamin Aubert. Bon début de journée, bon vendredi.
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0: Oui, bien sûr, Robert Clich, là, il y a le secteur entre Sainte-Marie et Scott, si vous êtes en direction nord, mais en fait, dans les deux directions, on se rencontre, ça circule à contresens, on refait des travaux d'asphaltage dans ce secteur-là. Sinon, pour entrer sur Québec, ça se passe relativement bien. C'est en approche finale pour le tablier du pont Pierre-Laporte qui a un peu de ralentissement. Il y en a aussi du ralentissement sur l'autoroute 20, direction ouest, à partir de Taniata, dans la portion des travaux. Mais pour le reste, partout, ça circule librement. Vous êtes témoin d'événements sur la route, quelque chose que j'ai pas vu, n'hésitez surtout pas à partager l'info. Messagerie texte ou coup de téléphone, mais toujours au même numéro. Le 418-387-1015.
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4: Bon vendredi, ici Benjamin Aubert. Voici vos actualités. Un homme de Saint-Bernard, Richard Larochelle, a été condamné à 19 mois de prison pour conduite avec les facultés affaiblies. Selon le Journal de Québec, il s'agit de sa cinquième condamnation du genre. L'homme de 47 ans a plaidé coupable après avoir été intercepté en juillet à Sainte-Claire avec une alcoolémie de 140 mg par 100 ml de sang. Il conduisait alors malgré une interdiction. Le juge lui a aussi imposé une interdiction de conduire de 3 ans avant de pouvoir demander à la SAAC de reprendre le volant avec un antidémarreur éthylométrique. Le député sortant de Lévis, Bernard Drainville, a été la principale cible de ses adversaires lors d'un débat électoral hier devant la Chambre de commerce et d'industrie du Grand Lévis. Le troisième lien a notamment suscité des critiques alors que les candidats péquistes et conservateurs accusent la coalition Avenir Québec d'avoir perdu sa crédibilité dans ce dossier. L'immigration a aussi été abordée, notamment la question de la régionalisation des cibles pour répondre aux besoins de main-d'œuvre en Chaudière-Appalaches. Le Parti libéral du Québec et le Parti québécois ont dévoilé leur plan pour soutenir le secteur agricole. Le PLQ prévoit 560 millions de dollars sur 4 ans, tandis que le PQ propose 450 millions de dollars supplémentaires. Les deux formations veulent notamment soutenir la relève et réduire le fardeau administratif. Le PLQ mise entre autres sur des pôles logistiques régionaux, alors que le PQ veut renforcer la protection des terres agricoles. Une élève de la polyvalente de Saint-Georges a dû être secourue par les pompiers hier midi après être montée à une vingtaine de pieds dans un arbre et s'être retrouvée incapable de redescendre. La jeune fille aurait paniqué en raison des forts vents qui faisaient bouger l'arbre. Les pompiers ont utilisé leur camion-échelle et coupé quelques branches pour pouvoir l'atteindre. L'intervention, qui s'est déroulée devant plusieurs élèves, a duré une dizaine de minutes. Et l'organisme Culture Capitale Nationale et Chaudière-Appalaches demande aux partis politiques de prendre des engagements concrets en matière de culture à l'approche du scrutin provincial. Il déplore le peu de promesses formulées en cette matière depuis le début de la campagne. L'organisme réclame notamment un financement public accru, des budgets protégés pour l'accès des jeunes à la culture et un meilleur soutien aux artistes. Voilà, c'est ce qui complète. 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
7: C'est du temps gris, des nuages qu'on a actuellement, mais c'est pas ce qu'on prévoit. On parle de généralement ensoleillé pour aujourd'hui, maximum à 18. Ciel dégagé ce soir, la nuit prochaine, minimum de 5. Soleil demain samedi, 23, humidex ressenti 25. Des averses pour dimanche avec 20 degrés, de la pluie intermittente lundi, minimum de 10, maximum de 15. Les normales de saison, 19 le jour et 8 la nuit. Et actuellement, partout où vous êtes, on est à 9 degrés dans vos 100 000 matins. Oui, on aura plein de sujets à vous raconter aujourd'hui, en ce vendredi 11 septembre, 25 ans comme aujourd'hui. Le monde allait changer définitivement pour toujours avec les attentats du World Trade Center. OK, en musique, on s'offre Jeff Posey maintenant.

Ouais, il y aura encore une fois beaucoup d'activités dans la région au cours de la fin de semaine. Je vous ai parlé précédemment des journées portes ouvertes samedi et dimanche du côté de la nouvelle caserne du service incendie de la ville de Sainte-Marie. Mais il y aura un rallye Beauce-Appalaches des voitures qui vont courir notamment dans les rangs de Gravel. Aujourd'hui, vendredi, du côté de Saint-Jules, en fait, le rang Saint-Jules, dans le secteur de Saint-Joseph-des-Érables, sera fermé temporairement à la circulation, le temps de permettre aux véhicules de circuler. On dit que les fermetures sont prévues entre 16h50 et 17h50 aujourd'hui. Il y aura le rang Sainte-Caroline à partir du rang Saint-Jules jusqu'aux limites de Beauceville sur Sainte-Caroline et le rang Saint-Jules de Sainte-Caroline jusqu'aux limites de Saint-Joseph-des-Érables. Et pour les résidents du secteur, il y aura des plages d'environ 15 minutes entre le passage des voitures de course qui vous seront prévues afin de vous permettre de circuler normalement. Et la prudence, la vigilance, évidemment, ça sera de mise dans ces secteurs-là. OK, en musique, on va se offrir tout de suite un succès souvenir avec Jonathan Pinchot, qui a envie de brosser le pommier d'un petit chum qui a passé l'hiver dans la cave. Voici Si t'es vivant, au 101.5.

0: Ouais, ben demain, c'est le grand retour de Céline Dion, notamment avec 16 concerts. Ça commence demain du côté de Paris. Puis on aura une espionne sur place. On va lui parler lundi matin de cette première soirée avec le nouveau concert de la grande Céline Dion. Les messages, on vient dans un petit moment avec Gabrielle Fredette.
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ciel sous les nuages, mais on prévoit un beau vendredi ensoleillé avec des températures autour de 21-22 degrés. On en a 9 présentement en centre-ville Sainte-Marie. Bon début de journée. Merci d'avoir choisi O101.5.

0: minutes dans vos 100 000 matins. Je vous souhaite un agréable vendredi. C'est une journée un peu spéciale aujourd'hui, le 11 septembre. Il y a 25 ans, comme aujourd'hui, le monde allait changer. Ouais, notamment le World Trade Center, si vous vous en rappelez pas. OK, coup d'œil circulation, puis au retour, on aura les nouvelles de 7 heures.
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0: Pour entrer sur Québec, c'est des tours ralentis sur Robert Clich, direction nord, à partir des échangeurs du parc des Chutes de la Chaudière. Et la congestion se maintient jusque sur le tablier du pont Rizy. Une fois sur le tablier du pont Pierre-Laporte, ça circule plus librement. Par contre, à la sortie, entre le chemin Saint-Louis et le chemin Sainte-Foy, c'est au ralenti sur Henri IV. Il y a quelques points de friction sur le boulevard Laurier, direction est, notamment entre Henri IV et l'Université Laval. Et l'autre point de friction dans la région de Québec, boulevard Charest, direction est, à la hauteur de Saint-Sacrement. Si vous êtes en direction du centre-ville de Québec, meilleure option à ce tour-ci, déjà, le boulevard Champlain. Sur la rive sud, il y a quelques points de ralentissement sur la 20, direction ouest, à partir du club de golf Lauve-Rivière à Charny. Ça se maintient comme ça jusque dans le secteur du photoradar. Il y a aussi un peu de ralentissement dans les bretelles de l'autoroute 20 vers Lévis. C'est le cas notamment de Taniata-Saint-Jean-Chrysostome, chemin des îles près de la raffinerie de pétrole Valero. Et c'est très léger du côté de Route Kennedy-Lévis-Centreville. Je vous rappelle qu'on se doit de respecter les limites de vitesse à la hauteur des chantiers parce que les amendes sont doublées.
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2: Bon vendredi, ici Louis-Philippe Arnoirel. Le premier ministre Mark Carney a dit avoir parlé avec le président américain Donald Trump à quelques reprises ces derniers jours, alors que la guerre commerciale entre les pays ne cesse de s'intensifier. Lors d'une conférence de presse tenue hier avec le président ukrainien Volodymyr Zelensky, M. Carney a déclaré qu'il s'entretenait régulièrement avec M. Trump. Il a ajouté qu'une partie des responsabilités des dirigeants consistait à travailler ensemble pour résoudre des problèmes mondiaux tels que la guerre en Ukraine. M. Carney a précisé que M. Trump et lui-même avaient également abordé la guerre en Iran et d'autres développements dans des événements mondiaux. Par ailleurs, le chef du Parti conservateur, Pierre Poilievre, a déclaré hier à un public télévisé américain que les Canadiens étaient unis dans leur lutte contre les droits de douane imposés par le président américain Donald Trump. Dans une entrevue accordée à CNBC, M. Poilievre a plaidé en faveur d'une Amérique du Nord plus forte. Il a déclaré qu'il souhaitait que le Canada et les États-Unis collaborent pour faire face à leurs rivaux à l'étranger. Les animateurs lui ont demandé si Mark Carney négociait de bonne foi avec les États-Unis. M. Poilievre a répondu qu'il ne s'en prendrait pas au premier ministre sur un sol étranger. Le CRTC met en place de nouvelles règles dans le but d'aider les consommateurs lorsqu'ils choisissent un forfait Internet pour leur domicile. Dès le mois de mars, les fournisseurs d'accès à Internet devront indiquer dans leur publicité les vitesses associées à un forfait entre 19h à 23h les jours de semaine. Actuellement, les fournisseurs peuvent afficher des vitesses maximales théoriques qui ne reflètent pas nécessairement la réalité pendant les heures de pointe. Et la banque CIBC investira 2 milliards de dollars pour soutenir des petites et moyennes entreprises du secteur de la défense, ainsi que de celles exerçant des activités à double usage dans le secteur civil. L'institution précise que ce financement vise à aider les entreprises canadiennes à se développer et à renforcer leur capacité nationale, qui revêt une importance croissante pour la résilience économique et la compétitivité du Canada. C'est ce qui complète vos actualités Arsenal Media. Passez une bonne journée sur nos ondes.
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4: Au baseball, victoire hier soir pour les Yankees de New York par la marque de 10-3 face aux Rockies du Colorado. Ce soir, les Mets sont au rendez-vous avec les Yankees. Pendant ce temps, les Orioles de Baltimore débarquent à Toronto contre les Blue Jays et les Royals de Kansas City sont au Fenway Park de Boston face aux Red Sox. Ligue frontière de baseball, les Capitales de Québec accueillent ce soir les Boulders de New York pour le match numéro 2 de la série de division. Ligue de baseball senior majeur Québec, les Spartans de Sainte-Marie ont remporté leur premier match de la finale hier par la marque de 9 à 4. J'ai un indiscipliné en studio, vous l'entendez, hein? Au football, les 49ers de San Francisco ont facilement battu les Rams de Los Angeles 27 à 7 hier lors du tout premier match de la saison présenté en Australie dans l'histoire de la NFL. Au tennis, Aryna Sabalenka défait l'Américaine Jessica Pegula en deux manches hier soir pour s'approcher à une seule victoire d'un troisième titre consécutif aux internationaux de tennis de Flushing Meadows. La Biélorusse va croiser le fer en finale avec la Kazakh Elena Rybakina. Course automobile en Formule 1, c'est le Grand Prix d'Espagne en fin de semaine sur le tout nouveau circuit de Madrid. Et demain, 15h, présentation du Bacon Bowl 300 à l'Autodrome Chaudière de Vallée-Jonction. Prévision du temps, l'environnement Canada, soleil aujourd'hui, 18 au maximum, peut-être 20 si on est chanceux. Ciel dégagé pour ce soir, minimum de 5. Soleil demain, 23 degrés, humidex de 25. De la pluie pour dimanche avec 20 degrés, de la pluie lundi avec 15. Les normales de saison, 19 le jour et 8 la nuit. Partout où vous êtes, on est à 9 degrés.
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Dans les prochaines minutes, restez là parce qu'on va retrouver ensemble quelqu'un que vous connaissez bien. Si vous êtes de Sainte-Marie de la région, on va s'entretenir avec l'ancien policier Guy Clich. Oui, parce qu'on va initier ça, une chronique à saveur policière au cours des prochaines semaines. Aussi, on va s'entretenir avec le candidat de l'équipe Christine Fréchette, M. Simard, Philippe Simard, qui sera notre invité vers 7h40 ce matin. Mais d'ici là, on va s'offrir la meilleure musique. On aura Blood Out Gang dans les prochaines secondes. Mais on débute tout de suite avec la plus récente de Somber. Voici Undressed dans vos 100 000 matins, parce qu'en Beauce, le meilleur de la musique, c'est O101.5. Bon vendredi.

vos 100 000 matins au 101.5. On va s'offrir tout de suite deux frères avec Nirvana. Puis dans quelques secondes, on va recevoir Guy Clich en entretien. Merci d'avoir choisi les 100 000 matins.

0: temps au 101.5. Le quotidien fait en sorte qu'on parle de toutes sortes d'événements, puis ça intéresse évidemment les gens de la région lorsque des événements à saveur de faits divers, ce qu'on appelle les faits divers, des incendies, des accidents. Puis quand j'ai commencé dans ce métier-là, j'avais déjà assisté à une conférence donnée par Pierre Perladeau, le père, le fondateur du Journal de Québec et du Journal de Montréal, et il avait dit quand les trois S sont réunis sur la une du journal, on bat des records de vente, c'est-à-dire le sport, le sexe et le sang. Donc, évidemment, il y a eu des journaux à potins, les Allopolis, les Photopolis qui ont meublé les années 60-70, peut-être jusqu'au début des années 80. Mais quand on parle de crimes, quand on parle de toutes sortes d'activités, évidemment, ça demeure un peu mystérieux, surtout la façon dont les policiers opèrent. On peut comprendre qu'ils veulent garder certaines de leurs méthodes de techniques d'enquête secrètes pour ne pas, évidemment, nuire à certains dossiers. Mais notre prochain invité, je suis content, il fait une espèce de retour dans la région. Lui qui a été directeur du service de police de la ville de Sainte-Marie, des policiers bleus, les municipaux. Ensuite, il est devenu capitaine à la Sûreté du Québec. C'est mon ami Guy Clich. Salut, comment vas-tu?
1: Ah, ça va très bien.
0: 40 ans dans le monde de la police?
1: 40 ans et demi.
0: 40 ans, ça a passé vite?
1: On dirait que je viens juste de commencer.
0: Tu as commencé à Saint-Georges comme patrouilleur?
1: C'est ça. Juste avant, je voudrais vous dire, je suis content d'être ici ce matin. On a fait des excellentes chroniques ensemble. Il y avait des semaines thématiques sur le suicide, la santé mentale, la prévention du crime.
0: Mais je me souviens, entre autres, du programme « Vous n'êtes pas seul
1: oui. »
0: qui s'adressait aux élèves, mais aussi aux parents, qui apprivoisaient tout ce qui s'appelle Internet, Facebook et tout ça.
1: Ben oui, il y a eu beaucoup d'initiatives. Ça fait 40 ans et demi, en somme, j'étais un petit gars de Vallée-Jonction, moi.
0: Natif de Vallée?
1: Natif de Vallée-Jonction, oui, oui.
0: OK. Puis alors, bord ici de la rivière ou l'autre bord?
1: Dans l'Est. Okay. Ça rue Poulin.
0: OK. Donc, ça a dépassé le trou de la Bisson, mettons, pour les gens qui connaissent
1: ça. C'est ça. Oui, les plus vieux vont le reconnaître.
0: Ouais.
1: Alors, puis mon père, il était un camionneur. Puis à ce moment-là, dans ces années-là, il y a eu une fusion de tous les transporteurs.
0: OK.
1: Parce que lui, il travaillait pour Bégin Transport à Saint-Joseph. Puis les gens,
0: ça, c'est pas jeune, Bégin Transport.
1: Non, mais c'est juste voir l'historique. C'est que les gens, avant, il y avait des permis de transport par municipalité. Ils ont fait une fusion, tous les gens, puis ça s'est appelé Beauce Express.
0: Eh hey, oui, je me souviens de ça, Beauce Express.
1: Alors, mon père, ça fait longtemps. Il y avait M. Rodrigue, M. Benjamin, il y avait plein de monde. Puis là, mon père, étant donné que c'est à Saint-Georges, on est déménagé à Saint-Georges à l'âge de 7 ans.
0: Donc, tu as quitté Vallée-Jonction pour te diriger à Saint-Georges. Tu as fait ton adolescence, ton école primaire, secondaire, mais qu'est-ce qui t'amène à la police? Est-ce que tu es allé, par exemple, dans une école spécialisée comme le Collège Garneau? À cette époque-là, c'était-tu une formation qui était donnée ou fallait juste être costaud, avoir 5 et 8 et plus?
1: Non. Dans ce temps-là, il fallait aller au cégep, faire la technique policière. Puis, il y avait la moitié de la Beauce, des gens du haut de la Beauce, ils allaient tous à Sherbrooke. Puis les gens du bas de la Beauce, c'est soit à Garneau ou à Trois-Rivières. Ça fait que j'avais été accepté dans les trois. Puis en 78-81, j'ai fait mon cégep à Sherbrooke pour par la suite à la police de Saint-Georges en 85. Mais entre-temps, j'ai...
0: Patrouilleur?
1: Oui, c'est ça. Entre-temps, j'ai été propriétaire d'une agence de sécurité. Puis j'ai travaillé à la prison de Saint-Joseph. Ça fait beaucoup d'expérience.
0: La prison de Saint-Joseph.
1: Ben oui, j'ai travaillé là. Hey, je travaillais à la prison de Saint-Joseph.
0: Écoute, moi, quand j'ai commencé à radio, là, c'était sur le point de fermer. Oui. Pour devenir le palais de justice.
1: Mm-hmm.
0: Fait que moi, je me souviens de certains gardiens, entre autres, André. Il y a un gardien à qui je parlais très, très souvent, qui était là du côté de la prison de Saint-Joseph. Je me souviens pas en quelle année exactement, là, mais c'est le début des années 80.
1: Ben, c'est 83, 84, 85, dans ce coin-là, parce que ça l'a fermé. Alors, je suis rentré à la police à Saint-Georges en 85. Il y avait Saint-Georges, à ce moment-là, il y avait deux services de police.
0: Oui, oui. T'étais dans l'Ouest ou dans l'Est?
1: J'étais dans l'Est. Okay. Avec, le chef était Carole Morin, qui était à ce moment-là le directeur de police.
0: Puis le poste de police était où?
1: Il était dans l'hôtel de ville, au deuxième étage.
0: OK, parce que dans l'Ouest, il était sous boulevard Diane.
1: C'est ça.
0: Presque en face du pont.
1: C'est ça. Par la suite, en 91, il y a eu un décret de fusion. Et là, à ce moment-là, les deux organisations policières ont fusionné. Ça fait que là, à ce moment-là, le poste de police a déménagé dans l'Ouest, comme tu dis.
0: Ben, mettons, là, quand t'as commencé comme patrouilleur dans les années 80, t'étais dans Saint-Georges-Est.
1: Est, oui.
0: ça devait être assez tranquille. Tu sais, il devait pas avoir des affaires de fou dans la mesure où tu te dis, OK, il y avait quoi comme population? 10, 12 000
1: non,
0: de
1: non, non, hey, hey, hey,
0: non, non, mais Saint-Jean,
1: il devait avoir 70 permis de boisson. Tout le
0: ah, le centre-ville, sa première avenue. Ben oui, ben oui.
1: Tu sais, on disait que la fin de semaine, la population flottante, ça montait de tout près de 30 000. Les gens de Mégantic, peut-être faire éveillés, il y avait des beaux bars. Hein,
0: oui, quelle époque!
1: Ça fait que, non, non, non, du côté Est, c'était assez...
0: ça brossait plus que dans l'Ouest, mettons.
1: Oui, effectivement. Ouais.
0: OK. Puis, mettons, après ça, bon, fusion en 91. Oui. Donc, tu te retrouves dans l'Ouest, sur le boulevard Diane. C'est là qu'était la centrale de police municipale. Puis, est-ce que tu es resté longtemps patrouilleur ou tu as gradué sergent de relève? Après ça, tu as été dans les bureaux?
1: Tu sais, au début de ma carrière, moi, j'étais près du monde. Donc, j'ai fait des études en service social de l'Université Laval. Puis, j'ai été le policier jeunesse puis le policier communautaire pendant... quelques années pour par la suite faire des enquêtes, après ça être sergent, comme monter dans la hiérarchie au niveau de au niveau. Puis après ça, en étant sergent, j'aimais beaucoup la gestion, donc j'ai fait des études universitaires en gestion des opérations policières. Puis par la suite, j'ai eu l'opportunité de m'en venir à Sainte-Marie.
0: Mais en 2005. Début, c'était adjoint à M. Bouchard, si je me trompe.
1: Oui, c'est ça. Les premières années, c'était Jean-Marie Bouchard qui était ici.
0: Mais as-tu connu l'époque de Jean-Guy Bilodeau, de M. Fauché?
1: Non, non, non.
0: T'étais déjà à Saint-Georges.
1: J'étais déjà à Saint-Georges. À l'époque, quand je les ai connus, ces gens-là, c'est lors
0: du décès. À la retraite?
1: C'est lors du décès de M. Nadeau, là, à ce moment-là.
0: Ah,
1: c'était
0: oui,
1: assez. C'était lors de ce décès-là. Là, je me suis emmené ici comme directeur adjoint avec Jean-Marie. Ça fait qu'on fait nos classes, puis ça. Pour par la suite finir comme directeur. Et pendant cette période-là, j'ai fini mon bac en sécurité publique. Ça fait que là, je suis full load au niveau des diplômes, là. Ça, y a pas de problème.
0: Mais après, quand il y a eu la fusion du service municipal avec la Sûreté du Québec, à ce moment-là, t'es embauché. Est-ce que t'es tout de suite capitaine ou dirigeant?
1: Non. Mais juste auparavant, juste pour dire, pendant que j'étais à Sainte-Marie, je me suis impliqué beaucoup dans la communauté.
0: Oui.
1: Tu sais, j'étais le représentant citoyen au conseil d'établissement.
0: On a ramené ensemble
1: au Nez Rouge. On a travaillé beaucoup ensemble.
0: Ouais.
1: J'étais impliqué à la maison l'Odyssée, dans les tables. Puis moi, c'est une personne...
0: Les tables contre l'alcool au volant, t'as été impliqué là-dedans. Avec Gilles Boutin.
1: Avec Gilles Boutin.
0: Ouais.
1: Ces tables-là, après ça, santé mentale, itinérance. En tout cas, j'ai été beaucoup impliqué au niveau social. Puis...

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1: Mettons au niveau des procureurs, ouais, des palais de justice, tout ça. Puis moi, je suis une personne active qui est impliquée. C'est ça. Entre-temps, j'ai deux merveilleux fils qui jouaient au hockey. Ça fait que j'ai été des années de temps coach au hockey. Là.
2: Impliqué dans le sport.
1: Ouais, puis gagné le Colisée en 2005.
2: Avec les Pee-wee.
1: Avec les Pee-wee.
2: Ah ouais.
1: Sa dernière équipe à Saint-Jean, c'était les Petits Garaga en 2005. On a gagné l'International C contre Rouen-la-France.
2: OK.
1: Puis ce que je trouve merveilleux, c'est que tous ces jeunes-là, aujourd'hui, là, sont tous dans la trentaine, là. Ils sont encore tous ensemble, puis ils font des tournois de poche, ils jouent au baseball, ça leur reste uni. Ils ont des bébés, tout ça, ça leur vraiment ouais, fait des bonnes personnes.
2: Ah, mais le sport, c'est ça.
1: Oui.
2: Le sport, puis de se retrouver ensemble, puis de partager des moments, ouais, ça fait en sorte que ça devient des citoyens qui contribuent à la communauté, puis visiblement, tes fils marchent dans tes pas, là.
1: Oui. C'est ça. Il y en a un qui est psychoéducateur, puis l'autre est ingénieur senior. Là,
2: c'est fun.
1: Chez Canam, oui, ils ont des belles carrières. Alors là, on est...
2: Ouais, personne n'est dans la police chez vous, à part toi.
1: Marc-Antoine, mon plus jeune, il a travaillé ici dans les parcs.
2: OK.
1: Puis là, je me suis rendu compte que le côté répression, puis ça, il était moins, il était plus psychosocial.
2: Lui, il voulait pas de chicane dans la cabane.
1: C'est ça. Hein? Il voulait être policier, faire comme son père, mais il s'est rendu compte que c'était peut-être mieux. Là, aujourd'hui, il est psychoéducateur, puis il travaille sur des programmes d'aide auprès des gens.
2: À travers ton parcours, est-ce que tu dirais que le monde a changé? C'est-à-dire que la façon d'intervenir a changé. Dans les années 80, 90, début 2000, on avait une façon d'intervenir avec les citoyens quand il y avait des interceptions, des trucs comme ça. Aujourd'hui, les cas de santé mentale, d'itinérance, faut être avoir un certain bagage en service social pour être en mesure d'intervenir auprès de ces gens-là.
1: Oui, ben, écoutez, on dit souvent qu'après la COVID, le monde a changé, mais honnêtement, quand j'étais à Saint-Georges avec le CIS du coin, on a réussi à avoir un travailleur social. Puis quand je suis parti, on a réussi à avoir un deuxième travailleur social, un le jour, un le soir, avec la collaboration de la santé. Ça, c'est merveilleux. Mais avant, des fois, tu avais une personne en psychose, peut-être une fois semaine. Puis là, c'est quasiment une fois par jour.
2: Ouais.
1: La santé mentale, il faut y voir. Ben, c'est vraiment problématique. Puis les méthodes aussi, puis les soins, tu sais, on a beaucoup d'exemples dans la société présentement.
2: Est-ce que les crimes sont plus violents? Parce qu'il y a été une certaine époque, moi, quand j'étais petit gars, je me souviens d'avoir vu dans les journaux, tu sais, tantôt, je parlais d'Allopolis puis de tout ça, là. Il y avait des crimes violents, il y avait des gars qui rentraient dans des banques, puis ils faisaient un hold-up, puis ils partaient avec l'argent. Maintenant, on dirait que tout ça a changé avec l'arrivée d'Internet. C'est crimes, visiblement, des fraudes sur Internet voit davantage.
1: Tu sais, moi, au début, dans ma carrière, des introductions par infraction, tu en avais beaucoup pour la drogue. Bon. Là, les gens, une TV, ça valait cher dans le temps. Ça vaut beaucoup moins cher, puis c'est beaucoup l'aval. Ça fait que là, ça l'a fini. Les vols de banque aussi, on avait souvent des hold-up, des vols de banque, ça l'a parti. Puis là, aujourd'hui, ce qui arrive, c'est qu'il y en a des beaucoup plus ciblés. On voit au niveau des bijouteries et tout ça, mais effectivement, là, c'est des gangs qui s'affrontent de part et d'autre pour le marché, puis c'est sûr que là, c'est assez violent.
2: On a, évidemment, on manque de temps, là, parce qu'il y a déjà, faut aller aux nouvelles, mais Guy, écoute, moi, je pense qu'on va te faire revenir, assurément, parce que c'est toujours très agréable, puis c'est mystérieux. Puis pour les citoyens qui, d'une certaine façon, paient pour le service de la police, c'est le fun de savoir comment ça se passe, puis comment on peut intervenir, puis aussi le rôle du citoyen qui, moi, à mon avis, est essentiel pour qu'on puisse être tranquille dans nos communautés.
1: Tu sais, on aura des exemples, parce que, tu sais, aujourd'hui, il y a des gens qui filment les interventions, 7 secondes sur une minute, là, puis là, les gens partent au bord, puis les médias sociaux, c'est assez terrible ce qu'on vit, là. Mais on pourra en reparler.
2: Je pense qu'on aura pour plusieurs semaines.
1: Tu sais, moi, je disais, là, je suis à ma retraite, puis j'aime ça, les communications. Fait qu'on verra le futur.
2: Excellent, mon ami. Merci beaucoup.
1: Merci.
2: Salut, à bientôt. Guy Clich, ancien directeur du service de police de la ville de Sainte-Marie, mais aussi capitaine, et a été capitaine à la Sûreté du Québec. Policier, bien sûr, qui partageait avec nous son parcours professionnel. 7h27 minutes dans vos 100 000 matins. On va jeter un coup d'œil à la circulation dans les prochaines secondes. On aura les nouvelles de 7h30, une pièce musicale et au retour, on aura le candidat de l'équipe Christine Fréchette, Philippe Simon.

0: Bouchard qui sera notre invité. Vous restez là. Merci d'avoir choisi O 105.
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0: Ouais, ben il y a deux secteurs où c'est au rouge. Si vous êtes en direction de Québec, tout de suite après les échangeurs de l'autoroute 20 sur Robert Clich, ça ralentit pour entrer sur Québec et ça se maintient sur le tablier du pont Pierre-Laporte. Le deuxième secteur, si vous êtes en direction de Lévis, c'est rouge. Tout juste à l'approche de Taniatak, compte tenu des travaux qu'on retrouve dans ce secteur-là. Il y a un peu de résistance également dans les entrées et sorties de l'autoroute 20 à la hauteur de Charny, Taniata, Saint-David et aussi de Lévis-Centreville.
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14: Bon vendredi, ici Benjamin Aubert. Voici vos actualités. Un homme de Saint-Bernard, Richard Larochelle, a été condamné à 19 mois de prison pour conduite avec les facultés affaiblies. Selon le Journal de Québec, il s'agit de sa 5e condamnation du genre. L'homme de 47 ans a plaidé coupable après avoir été intercepté en juillet à Sainte-Claire avec une alcoolémie de 140 mg par 100 ml de sang. Il conduisait alors malgré une interdiction. Le juge lui a aussi imposé une interdiction de conduire de 3 ans avant de pouvoir demander à la SAAC de reprendre le volant avec un antidémarreur éthylométrique. Le député sortant de Lévis, Bernard Drainville, a été la principale cible de ses adversaires lors d'un débat électoral hier devant la Chambre de commerce et d'industrie du Grand Lévis. Le troisième lien a notamment suscité des critiques alors que les candidats péquistes et conservateurs accusent la coalition Avenir Québec d'avoir perdu sa crédibilité dans ce dossier. L'immigration a aussi été abordée, notamment la question de la régionalisation des cibles pour répondre aux besoins de main-d'œuvre en Chaudière-Appalaches. Le Parti libéral du Québec et le Parti québécois ont dévoilé leur plan pour soutenir le secteur agricole. Le PLQ prévoit 560 millions de dollars sur 4 ans, tandis que le PQ propose 450 millions de dollars supplémentaires. Les deux formations veulent notamment soutenir la relève et réduire le fardeau administratif. Le PLQ mise entre autres sur des pôles logistiques régionaux, alors que le PQ veut renforcer la protection des terres agricoles. Une élève de la polyvalente de Saint-Georges a dû être secourue par les pompiers hier midi après être montée à une vingtaine de pieds dans un arbre et s'être retrouvée incapable de redescendre. La jeune fille aurait paniqué en raison des forts vents qui faisaient bouger l'arbre. Les pompiers ont utilisé leur camion-échelle et coupé quelques branches pour pouvoir l'atteindre. L'intervention, qui s'est déroulée devant plusieurs élèves, a duré une dizaine de minutes. Et l'organisme Culture Capitale Nationale et Chaudière-Appalaches demande aux partis politiques de prendre des engagements concrets en matière de culture à l'approche du scrutin provincial. Il déplore le peu de promesses formulées en cette matière depuis le début de la campagne. L'organisme réclame notamment un financement public accru, des budgets protégés pour l'accès des jeunes à la culture et un meilleur soutien aux artistes. Voilà, c'est ce qui complète. 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
2: Météo pour aujourd'hui. Ben, on prévoit du soleil malgré les nuages qu'on connaît là maintenant. Il est question de soleil de 18 au maximum. Ciel dégagé pour ce soir, l'année prochaine avec 5 au minimum. Soleil demain samedi, 25 humidex ressenti, maximum de 23 degrés. Par contre, on pourrait avoir des averses dimanche avec 20 degrés, de la pluie intermittente lundi avec 15. Et actuellement, ben, partout où vous êtes, on est à 11 degrés. Le 5 octobre prochain, on devra choisir qui nous représentera à l'Assemblée nationale. Dans les prochaines minutes, on reçoit Philippe Simard. Il est candidat pour l'équipe Christine Fréchette, la coalition Avenir Québec. Mais en musique, voici Runaway Train.

0: 7h42 minutes, on a 11 degrés sous les nuages, mais on prévoit du soleil pour aujourd'hui, vendredi. La campagne électorale, elle est bien lancée, bien amorcée, et on fait une tournée des candidats qui tentent de représenter les citoyens de la circonscription de Beauce-Nord aux prochaines élections. On va s'entretenir tout de suite avec le représentant de l'équipe Christine Fréchette, il s'appelle Philippe Simard. Bon matin.
1: Bon matin, Jean-François, comment tu vas?
0: Bien, vous aussi?
1: Ça va super bien.
0: Comment ça se passe sur le terrain, la réception des citoyens?
1: Excellente. Depuis quelques semaines, je parcours toute Beauce-Nord, je me promène d'organisme en festival, en passant par les RPA et les conseils municipaux, et la réception est excellente. Vous savez, on a un bilan, et ce bilan-là a porté beaucoup d'éléments dans Beauce-Nord, plus d'un milliard d'investissements en 8 ans pour Monsieur Provençal. Donc, les gens sont reconnaissants de l'impact qu'a eu le passage de la CAQ au pouvoir. Et sinon, la réception des nouvelles propositions du vent renouveau de Mme Fréchette est excellent. Moi, j'entends que des bonnes choses.
0: Bon, mais tant mieux. Mais en même temps, bon, il y a eu beaucoup de déceptions de la part de certains citoyens, notamment en marge du troisième lien.
1: Oui.
0: Parce que le projet n'a pas vu le jour comme c'était censé être. Il y a eu beaucoup de pourparlers là-dessus. Mais il n'y a pas personne qui vous accroche par le bras et dit « Hey, il faut qu'on se parle, puis je suis déçu, puis je suis pas content. Pis... »
1: Oui, ça arrive. C'est des cas par cas, comme on dit.
0: Là, mais est-ce que les gens sont respectueux malgré tout
1: ça? Toujours. J'ai pas eu encore, au moment où on se parle, de comportement disgracieux ou d'attaque personnelle en réel. Évidemment, sur ma page Facebook, c'est une autre chose. Là. Beaucoup d'insultes, beaucoup de commentaires qui sont bas. Mais de gens qui habitent même pas Beauce-Nord, des commentaires, des profils sans photo, sans nom. Mais revenir sur le troisième lien, vous dire, Jean-François, que notre parti a quand même reçu 21 appels de projets pour la construction du nouveau troisième lien.
0: 21 appels d'intérêt.
1: Exactement. Ouais. 21 appels d'intérêt qui ont été reçus. Et ça a été annoncé quand j'ai fait mon annonce avec Mme Fréchette dans le Binière-Frontenac avec Roch Gamache. Là, c'était l'annonce régionale. Et c'est très bien. Là, tu sais, je veux dire, ça montre qu'il y a de l'intérêt des entreprises privées pour aller de l'avant avec ce projet-là puis travailler avec le gouvernement.
0: Vous n'êtes pas un nouveau venu là, dans le milieu de la politique, mais surtout dans le comté de Beauce-Nord, parce que vous connaissez les enjeux, vous connaissez les dossiers, vous êtes là au bureau de M. Provençal depuis un bout de temps, même si vous avez travaillé pour la ministre de la Santé. Qu'est-ce que les gens veulent dans Beauce-Nord? Qu'est-ce qui interpelle davantage des citoyens? Qu'est-ce qu'on vous raconte?
1: Ben moi, on parle beaucoup du coût de la vie, là, présentement, là, qui cesse d'augmenter, le prix, évidemment, de l'épicerie, les logements, des éléments comme ça. Je suis très sensible aussi aux aînés qui, des fois, ont de la difficulté à se loger parce que, bon, les pensions suivent pas ou des choses comme ça. Donc, je vous dirais que le coût de la vie est l'élément central sur lequel la population est interpellée. Évidemment, plus localement, moi, je suis très interpellé par le dossier de la piste cyclable qui est pas encore connectée.
0: Oui, à Saint-Joseph.
1: Exactement.
0: Dans le secteur de la rivière Corlo.
1: Ouais, ça m'interpelle beaucoup. Majoritairement, l'enjeu de l'heure, c'est le coût de la vie. Puis, on parle évidemment d'économie. Là, avec
0: la santé, est-ce que c'est encore une fois au cœur des discussions?
1: Absolument.
0: Les familles, les services de garde?
1: Absolument. Vous savez, dans le dernier mandat, on a créé 650 nouvelles places pour les derniers 4 ans pour les familles ici dans Beauce-Nord avec des CPE.
0: Et, uniquement dans Beauce-Nord?
1: Uniquement dans Beauce-Nord, exactement. Et comme vous savez, le Parti conservateur, lui, propose là, d'abolir l'expansion du réseau de CPE, ce qui est assez dur à croire et ça va avoir des impacts majeurs pour nos familles. Là. Moi, quand on me propose une allocation là, de 100$ pour rester à la maison là, puis m'occuper de mon enfant, c'est un peu un retour en 1950 où les femmes sont au foyer. Là.
0: Parlons un autre dossier qui a été mis de l'avant par le Parti conservateur, les gaz de schiste. Vous en pensez quoi? L'exploration? Parce que tous les partis à l'Assemblée national s'était prononcé notamment sur la possibilité de ne pas exploiter les gaz de schiste sur l'île d'Anticosti.
1: Ben, je vous dirais que sur ce dossier-là, j'ai pas une maîtrise là, parfaite du dossier des gaz de schiste. Je préfère le dire comme ça au lieu de dire des banneries, là. Mais je pense qu'il y a une position qui se doit de protéger l'île d'Anticosti. C'est important. C'est un patrimoine à l'UNESCO. Je vous dirais que tout dépendamment des engagements qui seront prononcés plus tard, là, on suivra ça de près. Là.
0: On a parlé des enjeux à saveur économique, le coût de la vie qui ne cesse pas d'augmenter. Comment on fait pour intervenir auprès des citoyens, auprès des familles pour les supporter à travers tout ça? Est-ce qu'on va sortir, on va envoyer un chèque aux familles, tandis que la dette continue d'augmenter au Québec? Là?
1: La dette, c'est un enjeu qui est particulièrement important. Vous le savez, comme moi, ça représente un fardeau immense sur les contribuables québécois. On n'est pas dans cette optique-là présentement. Là, on parle de mesures via des crédits d'impôt qui vont permettre de rembourser à peu près 15 000 $ lorsqu'on achète une nouvelle propriété, que ce soit l'augmentation du crédit d'impôt pour les nouveaux acheteurs jusqu'à 7 000 $ la bonification du crédit pour la taxe de bienvenue qui est une création de notre gouvernement. Puis, en plus de bonifier pour les aînés le montant du crédit de soutien aux aînés qui était de 2000 $ jusqu'à 2200 $ fait que 4000, donc 400 pour un couple qui habite avec un seuil de revenu admissible. Là. C'est des mesures comme ça qui sont misées par la coalition pour aider les gens à faire face à l'augmentation du coût de la vie.
0: La campagne se poursuit. Vous allez être sur le terrain aujourd'hui. Quels sont vos défis là maintenant? Aujourd'hui, vous faites quoi?
1: Aujourd'hui, je m'en vais donc à Sainte-Marie, à l'hôtel de ville. Par la suite, on s'en va à Saint-Bernard et on s'en va visiter par la suite le château Sainte-Marie. Bon. Il y a une petite activité aujourd'hui dans la journée, donc on va être attentif à ça.
0: Bon, ben bonne fin de campagne. Merci d'avoir
1: Jean-François.
0: Pris du temps pour nous parler aujourd'hui.
1: Bonne journée.
0: Philippe Simard, candidat pour l'équipe Christine Fréchette et la coalition Avenir Québec dans Beauce-Nord. 7h48 minutes dans vos 100 000 matins. On s'offre quelques messages. On est de retour tout de suite après avec la musique d'Arpin Lépine dans vos 100 000 matins. Ce sera un artiste à surveiller d'ailleurs parce qu'il risque de remporter pas mal de prix lors du prochain gala de la disque. 7h49, bon début de journée.
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0: N'oubliez pas, demain dimanche, il y aura journée porte ouverte à la nouvelle caserne des pompiers. On vous ouvre les portes de ce nouveau bâtiment ultra moderne à l'intersection de la route Saint-Martin du boulevard La Montagne à Sainte-Marie. C'est demain et dimanche. Les camions, les sirènes, les hot dogs, les ballons, ça va être pas mal le fun. Coup d'œil circulation, puis au retour, les nouvelles de 8 heures.
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0: Ouais, ben ça circule quand même relativement bien sur l'autoroute Robert Clich en direction Québec. Par contre, je vous rappelle que la bretelle de la route Cameron à Sainte-Marie, elle est fermée à la circulation. Si vous êtes en direction de Québec, il y a des travaux d'asphaltage dans ce secteur-là. D'ailleurs, à la hauteur de la route Saint-Martin, on change de voie, on sera à contresens et ça rencontre entre Sainte-Marie et Scott. Pour entrer sur Québec, il n'y a pas de souci non plus. Pont-la-Porte, Pont-de-Québec, c'est ouvert. Par contre, deux secteurs du côté de Québec où c'est particulièrement surchargé. Le boulevard Laurier entre Henri IV et l'Université Laval, mais aussi le boulevard Charest entre Duplessis et Saint-Sacrement. Sinon, sur la Rive-Sud, dans les deux directions, entre le club de golf Lobrivière et pas tellement loin de dépasser Taniata, Saint-Jean-Chrysostome, c'est au ralenti compte tenu des travaux. Il y a de la réticence dans les bretelles de l'autoroute à Charny, Saint-David et Lévis-Centreville. Pour le reste, ça circule plutôt bien.
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3: Bon vendredi, ici Louis-Philippe Arnoirel. Le premier ministre Mark Carney a dit avoir parlé avec le président américain Donald Trump à quelques reprises ces derniers jours, alors que la guerre commerciale entre les pays ne cesse de s'intensifier. Lors d'une conférence de presse tenue hier avec le président ukrainien Volodymyr Zelensky, M. Carney a déclaré qu'il s'entretenait régulièrement avec M. Trump. Il a ajouté qu'une partie des responsabilités des dirigeants consistait à travailler ensemble pour résoudre des problèmes mondiaux tels que la guerre en Ukraine. M. Carney a précisé que M. Trump et lui-même avaient également abordé la guerre en Iran et d'autres développements dans des événements mondiaux. Par ailleurs, le chef du Parti conservateur, Pierre Poilievre, a déclaré hier à un public télévisé américain que les Canadiens étaient unis dans leur lutte contre les droits de douane imposés par le président américain Donald Trump. Dans une entrevue accordée à CNBC, M. Poilievre a plaidé en faveur d'une Amérique du Nord plus forte. Il a déclaré qu'il souhaitait que le Canada et les États-Unis collaborent pour faire face à leurs rivaux à l'étranger. Les animateurs lui ont demandé si Mark Carney négociait de bonne foi avec les États-Unis. M. Poilievre a répondu qu'il ne s'en prendrait pas au premier ministre sur un sol étranger. Le CRTC met en place de nouvelles règles dans le but d'aider les consommateurs lorsqu'ils choisissent un forfait Internet pour leur domicile. Dès le mois de mars, les fournisseurs d'accès à Internet devront indiquer dans leur publicité les vitesses associées à un forfait entre 19h à 23h les jours de semaine. Actuellement, les fournisseurs peuvent afficher des vitesses maximales théoriques qui ne reflètent pas nécessairement la réalité pendant les heures de pointe. Et la banque CIBC investira 2 milliards de dollars pour soutenir des petites et moyennes entreprises du secteur de la défense, ainsi que de celles exerçant des activités à double usage dans le secteur civil. L'institution précise que ce financement vise à aider les entreprises canadiennes à se développer et à renforcer leur capacité nationale, qui revêt une importance croissante pour la résilience économique et la compétitivité du Canada. C'est ce qui complète vos actualités Arsenal Media. Passez une bonne journée sur nos ondes.
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5: Au baseball, hier, victoire des Yankees de New York, 10-3 face aux Rockies du Colorado. Ce soir, les Mets ont rendez-vous avec les Yankees. Pendant ce temps, les Orioles de Baltimore débarquent à Toronto contre les Blue Jays et les Royals de Kansas City sont au Fenway Park de Boston contre les Red Sox. Ligue frontière de baseball, les Capitales de Québec accueillent ce soir pour le match numéro 2 les Boulders de New York pour la série de division. Baseball senior majeur du Québec, les Spartans de Sainte-Marie ont remporté leur premier match de la grande finale hier par la marque de 9-4 au stade Julien Fauché. Football, les 49ers de San Francisco ont facilement battu les Rams de Los Angeles 27-7 hier. Tennis, Arina Sabalenka défait l'Américaine Jessica Pegula en deux manches hier pour s'approcher à une seule victoire d'un troisième titre consécutif aux internationaux de tennis des États-Unis à Flushing Meadows. Course automobile en Formule 1, c'est le Grand Prix d'Espagne en fin de semaine sur le tout nouveau circuit de Madryn à Madrid. Et puis demain à 15h, présentation du Bacon Bowl 300 à l'Autodrome Chaudière de Vallée-Jonction. Météo, on prévoit du soleil malgré les nuages. On est confiant du côté de l'Environnement Canada que ça va se dégager. On parle d'un ciel généralement ensoleillé avec 18 degrés au maximum. Ciel dégagé pour ce soir, la nuit prochaine, minimum de 5. Soleil demain samedi 23. Des averses pour dimanche avec 20 degrés. De la pluie pour lundi. Pluie intermittente avec un maximum de 15 degrés. Les normales de saison, 19 le jour et 8 la nuit. Partout où vous êtes en Beauce, on est à 11 degrés.
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Bon vendredi, bon début de fin de semaine déjà ce vendredi 11 septembre. Sur le coup de 8h40 ce matin, on va commémorer du côté de New York ces tristes événements qui étaient survenus le 11 septembre 2001, c'est-à-dire les attentats contre le World Trade Center, 25 ans aujourd'hui. Mais dans les prochaines minutes, on sera davantage festif avec Martin Parot, président, directeur général de Griendel Brasserie Artisanale. On va déguster ensemble un produit parfait pour l'automne. En musique, voici la formation Yellow Card et Bedroom Posters dans vos 100 000 matins au 101.5. Bon vendredi!

0: minutes dans vos 100 000 matins au 105. Je vous souhaite un agréable vendredi. Merci de nous avoir choisis pour vous accompagner en ce début de week-end.
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0: Martin Parot, salut. Comment vas-tu?
2: Ça va bien, toi?
0: Ben oui, ça va très bien, mon ami. Écoute, aujourd'hui, le produit que tu nous proposes, j'avais comme l'impression que c'était parfait pour le cocooning, pour l'automne qui s'amène. Là.
2: Oui, oui, ben c'est un petit peu ça, en fait. C'est assez passe-partout. C'est une bière qui s'appelle la Pente douce. C'est un petit peu un clin d'œil parce qu'elle est douce, mais elle n'est pas... c'est pas une pente douce au sens où est-ce qu'elle a 6,4 % d'alcool. C'est
0: ouais.
2: Une NEIPA.
0: Oui.
2: C'est une bière qui a un petit peu de chaleur. L'alcool va faire ça. C'est une bière qui est assez passe-partout au niveau de avec quoi vous en servez. Ça peut être une bière qui est le fun pour prendre différents types de repas. Il y a encore des gens qui sont sur le barbecue un peu quand il fait beau. Ça va bien avec ça.
0: Mais c'est une viande de bois, mettons, là, en rien ouais. Chevreuil, c'est parfait, là.
2: Oui, oui, clairement. Avec le gibier, tout ça, c'est vraiment bon. Puis c'est une IPA qui est... Souvent, les NIPA, elles sont plus sucrées, plus lourdes un peu. La nôtre, elle est très sèche. Elle est quand même relativement peintable, malgré le taux d'alcool. Et c'est une bière qui est avant tout sur les arômes de fruits tropicaux. Donc, on est beaucoup, beaucoup sur la pêche, un peu la nectarine, l'orange... Le citron.
0: La mangue.
2: Oui, aussi.
0: Mais tu vois, au goût, j'ai trouvé aussi qu'en finale, il y avait... là, je sais pas c'est quel type exactement. J'hésitais entre l'épinette et le sapin.
2: Oui, ben ça, c'est le côté résineux. Dans le fond, en anglais, ils disent « piney », quand ils parlent de ce côté-là du houblon, là, très, très classique, là,
0: ouais.
2: Au niveau de l'amertume. Puis c'est ça. Fait, c'est un petit peu sapiné, là, des fois, on dit résineux, quand même. Fait qu'on a ceux qui aiment les IPA habituellement... ils sont quand même gâtés avec ça parce qu'ils ont tout le cocktail de fruits tropicaux qui arrive en premier. Sur la fin, mais oui, ça décline quelque chose de plus résineux, qui est plus classique, là, c'est des IPA.
0: Quand on boit cette bière-là, d'abord, quand on la dépose dans le verre, parce qu'on prend toujours des verres, nous, pour goûter, ça nous permet évidemment de se tremper le nez dans le verre pour savoir ce que ça sent, mais quand on regarde la couleur du produit,
2: ouais.
0: C'est... J'allais dire ombragé, mais c'est peut-être pas le bon terme. Là. Ben, tu sais, je veux dire, je connais pas vraiment le produit de la bière, là, mais c'est pas cristallin. Là.
2: Non, non, c'est opaque, puis c'est normal. Tu sais, des fois, des gens qui nous posent la question, des gens qui sont nouveaux à ce genre de bière-là, c'est normal. C'est des bières qui sont un petit peu plus soyeuses au niveau de la texture, normalement. Les brasseurs qui brassent ces bières-là, pas toujours, mais souvent, ils vont utiliser une bonne dose d'avoine, du blé à travers aussi. Donc, ça donne à la bière une texture un petit peu plus soyeuse. Puis ça va lui donner aussi son côté ombragé, là, un petit peu plus opaque. Si vous voyez des fois là, des bières qui sont appelées hazy, hazy IPA, hazy pale ale, mais c'est un petit peu hazy, c'est une façon de décrire ce côté-là, le côté opaque de la bière.
0: Parce que au niveau du goût, c'est un excellent produit. Tu sais, je veux dire, tu peux pas te fier uniquement à la couleur du produit. D'abord, je trouve que le col, moi j'aime ça quand ça fait un beau col blanc de bière comme ça, comme celui qu'on a dans le verre ce matin. Je trouve ça vraiment très intéressant. Mais écoute, honnêtement, moi je ne suis pas très connaisseur. J'aime prendre des bières de micro.
2: Oui.
0: Mais quand j'ai vu NEIPA, oh, attends un peu, là, on va-tu tomber dans une bière un peu plus forte, mais en termes d'alcool, niveau d'alcool, c'est quoi, c'est 6,4?
2: 6,4, c'est un petit peu plus fort, mais tu sais, ouais. NEIPA, c'est un peu une nouvelle déclinaison d'IPA, là, qui est un sous-type IPA, il y a beaucoup, beaucoup de variations, t'as des white IPA, des black IPA, des red IPA, t'as des IPA qui sont plus sour, t'as des West Coast
0: sour,
2: IPA,
0: c'est un peu plus surette, mettons.
2: Exact, c'est ça.
0: Ouais, mais ça, là, pas du tout, là.
2: Oh, non, là, sont dans un type de bière qui est apparu là, dans le nord-est des États-Unis, plus dans les années, là, je te dirais, 2011-2012, dans ces années-là. Au Québec, ceux qui l'ont popularisé, c'est Boréal, avec l'IPA du nord-est, qui ont beaucoup, beaucoup popularisé cette bière-là. Il y avait d'autres NEIPA qui se faisaient avant celle de Boréal, mais c'est vraiment eux autres qui ont ouvert la porte. Puis qui ont poussé le chemin là, davantage, surtout dans les épiceries au début, là, pour développer, faire connaître ce style-là. Puis depuis, ben, je te dirais que c'est un peu un fixture, là, c'est très, très, très classique. Là. La majorité des microbrasseries au Québec ont au moins une sorte de NIPA dans leur offre, souvent plus, et vous pouvez en trouver un peu partout. Là. Ouais. Nous autres, on en a quelques-unes, même au IGA, juste ici en face. Là.
0: Oui, la Pente douce, donc une NIPA de Griendel, brasserie artisanale, C'est un produit que vous allez retrouver du côté du IGA des Sources à Sainte-Marie. Mais l'automne aussi, ça fait en sorte qu'on rentre à l'intérieur. C'est parfait pour les spectacles que vous allez accueillir, les artistes et toutes oui. les activités que vous avez du côté de la brasserie.
2: Ben, je te dirais que même nous autres, l'automne, c'est notre
0: gros saison.
2: Gros moment. Là, ouais. Non, c'est effrayant d'habitude, tu sais, août septembre jusqu'à mi-octobre. En fin de semaine, les portes ouvertes Mike Constructeur Saint-Jacques.
0: Ouais.
2: Ceux qui connaissent l'entreprise, ben l'entreprise chaque année fait une porte ouverte début mi-septembre, puis là ben c'est en fin de semaine. Nous on est là avec eux depuis quelques années pour cet événement là.
0: Ben, vous êtes pratiquement voisins en plus.
2: Ben oui, puis ben nous oui. On leur sert des dîners le jeudi là, l'équipe souvent ils viennent manger le jeudi, fait que on est content d'aller les rejoindre à l'usine en fin de semaine. Donc on va être là, moi je vais être là aussi. Et la semaine suivante, c'est le Blues Fest dans Montcalm.
0: À Québec, donc à Québec. Sur René Lévesque.
2: Exact, exact, c'est ça. Troisième ou quatrième édition, là, faudrait que quelqu'un me corrige là-dessus. Super bel événement. Ça commence le samedi, le 19, ça se continue le 20. Et vraiment, vraiment, un super bel événement. Beaucoup, beaucoup de monde qui viennent un peu partout dans la grande région de Québec et les régions autour pour cet événement-là. Des beaux bands. Et nous, on est là, on vend de la bière. Le samedi, ça commence vers midi, je pense, et ça continue jusqu'à tard le soir. Le dimanche, ça commence vers midi, ça se termine vers 5 ou 6 heures, à vérifier.
0: Parce qu'en même temps, ce qui est le fun de ce genre d'activité-là, vous nous permettez de découvrir des artistes qu'on connaît pas, mais qu'on va avec qui on va tomber en amour, littéralement.
2: Ben oui, puis on est chanceux, là, ils ont un Christy de beau line-up, là, vous regarderez, là, c'est assez impressionnant. Il y a des bands qui viennent un peu partout là, dans l'Est du Canada, le Nord des États-Unis, tout ça, c'est vraiment le fun.
0: Alors, on s'appelle Griendel Brasserie Artisanale. On a deux places d'affaires. Rue principale à Saint-Jacques-de-Leeds. Sinon, sur René Lévesque, dans le quartier Montcalm à Québec. Puis, je vous invite à visiter leur page Facebook ou leur site web. Et vous aurez tous les détails sur les bières qu'on déguste ensemble avec Martin tous les deux vendredis. Sinon, ben, allez voir la programmation complète des spectacles et de ce qui s'amène pour cet automne. Mais il faudra pas manquer le Blues Fest 19 oui. et 20 septembre prochain. Si vous êtes amateur de blues, puis procurez-vous la petite palette de dégustation. On vous fera essayer différents produits, dont ceux qu'on a, nous, testés depuis plusieurs semaines maintenant.
2: Oui.
0: Martin Parot, toujours un plaisir, mon ami.
2: Merci beaucoup.
0: Salut, à bientôt. Ciao. Martin Parot, il est président, directeur général de Griendel Brasserie Artisanale. Ce matin, on goûtait au produit qui s'appelle la Pente Douce. C'est parfait pour l'automne à vous procurer, notamment à votre IGA des Sources du côté de Sainte-Marie.

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0: Salutations à tous les Ricardo en air. Ben oui, parce qu'avec l'automne, très, très souvent, on va se encabaner puis on va commencer à cuisiner, à popoter la sauce à spaghettes, le pain de ménage. Hein? Ah! Mais c'est ça qui est très agréable. Là-dessus, dernier coup d'œil, circulation, puis au retour, on aura les nouvelles régionales, bulletin complet avec Benjamin Aubert. Bon vendredi!
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0: Autoroute Robert Clich, je vous rappelle que la sortie route Cameron pour vous diriger vers Québec, c'est fermé à la circulation. Deux options s'offrent à vous, détour via Scott ou encore vous allez emprunter la route Carter à Sainte-Marie. Parce que du côté de la route Cameron, on change de voie, on sera à contresens pour des travaux d'asphaltage. D'ailleurs, ce sont des travaux qui vont se poursuivre jusqu'au 6 octobre prochain. Sinon, sur l'ensemble de Robert Clich, la 73 dans les deux directions, il n'y a pas de souci. C'est ouvert le pont La Porte, le pont de Québec. Il y a un peu de ralentissement sur l'autoroute 20 direction Québec. À la hauteur de la raffinerie de pétrole Valero jusqu'à la hauteur de l'ancienne balance dans le secteur de Charny. Il y a aussi de la résistance dans les bretelles de l'autoroute. Avenue des Églises à Charny, Taniata, Saint-Jean-Chrysostome, Saint-David, secteur chemin des Îles. Et également route Kennedy pour Lévis, centre-ville. Du côté de Québec, le boulevard Laurier, c'est au ralenti entre Henri IV et l'Université Laval. Mais tout ce qui est en est, le chemin Saint-Louis, le chemin des Quatre-Bourgeois, le chemin Sainte-Foy, c'est particulièrement compliqué. Le boulevard Charest, c'est à l'approche uniquement de Saint-Sacrement où on sent de la résistance. Mais pour le reste, ça circule plutôt bien. Vous êtes témoin d'événements sur la route, quelque chose que j'ai pas vu, n'hésitez surtout pas. Je vous invite à partager l'info, messagerie texte ou coup de téléphone. Mais toujours au 418-387-1015.
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7: Bon vendredi, ici Benjamin Aubert, voici vos actualités. Un homme de Saint-Bernard, Richard Larochelle, a été condamné à 19 mois de prison pour conduite avec les facultés affaiblies. Selon le Journal de Québec, il s'agit de sa 5e condamnation du genre. L'homme de 47 ans a plaidé coupable après avoir été intercepté en juillet à Sainte-Claire avec une alcoolémie de 140 mg par 100 ml de sang. Il conduisait alors malgré une interdiction. Le juge lui a aussi imposé une interdiction de conduire de 3 ans avant de pouvoir demander à la SAAC de reprendre le volant avec un antidémarreur éthylométrique. Le député sortant de Lévis, Bernard Drainville, a été la principale cible de ses adversaires lors d'un débat électoral hier devant la Chambre de commerce et d'industrie du Grand Lévis. Le troisième lien a notamment suscité des critiques alors que les candidats péquistes et conservateurs accusent la coalition Avenir Québec d'avoir perdu sa crédibilité dans ce dossier. L'immigration a aussi été abordée, notamment la question de la régionalisation des cibles pour répondre aux besoins de main-d'œuvre en Chaudière-Appalaches. Le Parti libéral du Québec et le Parti québécois ont dévoilé leur plan pour soutenir le secteur agricole. Le PLQ prévoit 560 millions de dollars sur 4 ans, tandis que le PQ propose 450 millions de dollars supplémentaires. Les deux formations veulent notamment soutenir la relève et réduire le fardeau administratif. Le PLQ mise entre autres sur des pôles logistiques régionaux, alors que le PQ veut renforcer la protection des terres agricoles. Une élève de la polyvalente de Saint-Georges a dû être secourue par les pompiers hier midi après être montée à une vingtaine de pieds dans un arbre et s'être retrouvée incapable de redescendre. La jeune fille aurait paniqué en raison des forts vents qui faisaient bouger l'arbre. Les pompiers ont utilisé leur camion-échelle et coupé quelques branches pour pouvoir l'atteindre. L'intervention, qui s'est déroulée devant plusieurs élèves, a duré une dizaine de minutes. Et l'organisme Culture Capitale Nationale et Chaudière-Appalaches demande aux partis politiques de prendre des engagements concrets en matière de culture à l'approche du scrutin provincial. Il déplore le peu de promesses formulées en cette matière depuis le début de la campagne. L'organisme réclame notamment un financement public accru, des budgets protégés pour l'accès des jeunes à la culture et un meilleur soutien aux artistes. Voilà, c'est ce qui complète. 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
8: Météo pour aujourd'hui, ben on devrait voir le soleil parce que du côté d'Environnement Canada, on nous parle d'une journée généralement ensoleillée avec un maximum de 18. Ciel dégagé pour ce soir, la nuit prochaine, minimum de 5. Soleil demain samedi, maximum 23, facteur humidex ressenti, 25 degrés. Des averses pour dimanche avec 20. De la pluie intermittente lundi avec un minimum de 10 et un maximum de 15. Et actuellement, ben partout où vous êtes, on est à 10 degrés. Oui, il y a 25 ans, comme à peu près à cette heure-ci, le monde allait changer avec les attentats du 11 septembre. 8h40, premier appareil qui percutait une tour jumelle du World Trade Center. Véritablement, ça a changé le monde. En musique, voici No Doubt.

8h39 minutes dans vos 100 000 matins. Il y a 25 ans, au même moment, à peu près toutes les personnes de 35 ans et plus se rappellent ce qu'elles faisaient au moment où le premier appareil percute une des deux tours jumelles du World Trade Center. Moi, personnellement, je suis en train de grignoter une toast dans la salle des nouvelles quand un auditeur appelle pour me dire « As-tu vu? Il y a un avion qui vient de rentrer dans une des deux tours. » Et là, je mets la télé sur une chaîne américaine parce qu'aux États-Unis, ils ont des caméras sur différents buildings, différents édifices pour évidemment prendre des images de certaines villes américaines. Et là, on voit de la fumée. Et on pense évidemment que le pilote a été victime d'un malaise. On ne pense pas à un gros transporteur. On pense à un petit appareil. Et là, soudainement, le deuxième avion arrive et percute la deuxième tour. Et là, on comprend que c'est pas un accident, que c'est pas un malaise, que véritablement, ce sont des attentats. Et 25 ans après cette triste journée du 11 septembre 2001, aujourd'hui, la ville de New York va rendre hommage aux 2977 victimes lors d'une cérémonie à Ground Zero, en présence du vice-président J.D. Vance et de 4 anciens présidents des États-Unis. Donald Trump, lui, va participer à une commémoration au Pentagone qui avait été aussi victime dans cette journée-là. Le 11 septembre 2001, à 8h40, un avion de ligne percutait une des deux tours jumelles du World Trade Center en plein cœur de Manhattan à New York. S'en suivra une vaste opération de sauvetage, mais aussi un élan de solidarité de tous les pays occidentaux. Le Canada va marcher aux côtés des États-Unis dans ce conflit qui perdure encore aujourd'hui. En plus des 2977 personnes qui ont perdu la vie, 9400 autres sont décédées de maladies liées à leur exposition en tentant de secourir des victimes. Ça, c'est des données qui ont été fournies par le Programme fédéral de suivi médical. Un quart de siècle après les attaques, de nombreuses personnes sont à jamais marquées par ces événements. Le monde entier avait appris lors de cette journée le nom d'une organisation terroriste jusque-là inconnue, Al-Qaïda, dirigée par Oussama Ben Laden. L'islamophobie, tout comme l'antisémitisme et les crimes haineux, sont en augmentation depuis ce temps. Évidemment, les conflits au Moyen-Orient sont pas non plus étrangers à tout ça. Mais chose certaine, cette journée-là a changé à jamais le visage de la liberté, des droits fondamentaux de chacun d'entre nous. Maintenant, prenons un petit moment pour penser à toutes ces personnes qui, cette journée-là, ont perdu la vie. 8h42.

0: 8h46, n'oubliez pas, demain, samedi également, dimanche, journée porte ouverte pour visiter la nouvelle caserne incendie du côté de Sainte-Marie. Des ballons, des jeux gonflables pour les enfants, des hot-dogs, mais surtout, visite de la caserne et des installations à la toute dernière technologie. Manquez pas ça.
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lancé du nouveau matériel depuis tôt ce matin qu'on aura peut-être la chance d'entendre au cours des prochaines semaines. Là-dessus, je vous souhaite un bon week-end. On va suivre évidemment la campagne électorale et on se retrouve lundi à compter de 6 heures pour une autre des 100 000 matins. Salut, bonne fin de semaine, à lundi!

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4: Bon vendredi, bienvenue sur le meilleur de la musique au travail en ce vendredi. On va commencer ça en force, parce que c'est vendredi avec Somber, qui vient nous visiter ce soir au Québec, du côté du Festival Phono à l'Université Laval à Québec. Somber qui sera en prestation tout de suite après Natasha Bedingfield. Ça va être dans la nostalgie pour commencer par la suite. Le jeune phénomène de 21 ans sera sur scène à 20h45. Aujourd'hui, 11 septembre, évidemment, que c'est une date qui résonne. Pour ma part, ma génération, on avait comme 10 ans quand c'est arrivé. Et c'est peut-être là qu'il y a eu un switch, qu'on s'est dit, oh, OK, peut-être qu'il peut se passer des choses vraiment tristes et étranges sur cette planète Terre. Mais bref, on va se souhaiter un bon vendredi. Et on va commencer ça avec Glycerine et Bush sur le meilleur de musique en haut.

Loco Local, c'est son hymne à Québec. Ça sent bien sur le meilleur de la musique au travail. On aura aussi Gab Forêt, appel manqué. Pour l'instant, petit tour sur le boulevard des rêves brisés avec Green Day sur le meilleur de la musique.

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1: Une des plus grosses chansons de l'été 2026, c'est pas la plus grosse chanson, Self-Aware Temper City, ça vient sur le meilleur de la musique au travail en ce vendredi. Ça va paraître que le week-end approche et on aura Mike DeMero, notre DJ québécois qui rayonne à l'international. Il sera là dans les prochaines minutes avec Take Me Away, accompagné de Zagata et Jesus Jones. Ça, c'est plutôt mystérieux comme band. C'est un groupe rock alternatif britannique et qui a commencé à être actif en 1988. A commencé à être un petit peu connu 90 environ. Et on les a évidemment connus avec Right Here, Right Now. C'est dans les prochaines minutes sur le meilleur. La musique out!
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Bill Kitchen, Snooker and Alive. Ça parle pas des projets du week-end. Pour certaines personnes, c'est plutôt une chanson qui parle d'acceptation de soi, d'estime de soi et de libération. Ça s'en vient dans les prochaines minutes. On aura aussi Dracula the Tame, même par là. Et pour l'instant, c'est le seul, l'unique Daniel Bélanger avec Opium sur le meilleur de la musique à haut. Opium.

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1: C'est aujourd'hui que ça commence le Festival Western de Saint-Tite, 58e édition jusqu'au 20 septembre. Il y a 700 000 personnes qui se rendent là. Fait que c'est sûr que quelqu'un quelque part à l'écoute qui y va au moins pour une journée. Donc, je te souhaite un très beau Festival Western de Saint-Tite, si c'est le cas, avec des rodéos, des spectacles musicaux. Et je pense que la prochaine chanson va vraiment être de circonstance. On salue toutes les cowgirls à l'écoute. Est-ce que c'est ça la prochaine chanson de Chef Boozy qui s'en vient à haut?
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14: Bonjour, ici Benjamin Aubert. Voici vos actualités. Un homme de Saint-Bernard, Richard Larochelle, a été condamné à 19 mois de prison pour conduite avec les facultés affaiblies. Selon le Journal de Québec, il s'agit de sa 5e condamnation du genre. L'homme de 47 ans a plaidé coupable après avoir été intercepté en juillet à Sainte-Claire avec une alcoolémie de 140 mg par 100 ml de sang. Le juge lui a aussi imposé une interdiction de conduire de 3 ans avant de pouvoir demander à la SAAC de reprendre le volant avec un antidémarreur éthylométrique. Et les États-Unis commémorent aujourd'hui le 25e anniversaire des attentats du 11 septembre 2001. Les proches des victimes ont entrepris ce matin la lecture des noms à Ground Zero à New York en présence du vice-président J.D. Vance et des anciens présidents Joe Biden, Barack Obama, Bill Clinton et George W. Bush. Pour sa part, Donald Trump a choisi de participer à une cérémonie au Pentagone. Voilà, c'est ce qui complète. Pour d'autres manchettes, consultez babos.com.

parmi les sorties d'albums cette semaine, il y en a deux qui ont retenu mon attention. Je t'en parle dans les prochaines minutes. Et le prochain artiste, lui, a vendu 17 millions de copies physiques de l'album Californication. Et on parle même d'un 32 millions si on compte les équivalences maintenant avec le streaming. Complètement fou. L'album Californication a tellement de hits. On s'offre la chanson-titre de l'album. C'est le Red Hot Chili Peppers sur le meilleur de la musique à haut.

Il y a deux sorties d'albums qui ont retenu mon attention cette semaine, bien sûr. Salbarbe, un coup de cœur personnel, et je vais prendre le temps d'en parler un peu plus tard d'ici l'arrivée de Larac et Gonzalez sur le maire de la musique à Haut, parce que c'est un phénomène. Il y a des dates annoncées un peu partout au Québec. Fait que je vais prendre du temps pour le nouvel album de Salbarbe, et je veux prendre le temps aussi pour Almost Monday, qui a sorti son album mercredi. Thank God It's Almost Monday. Un band de la Californie, ça paraît dans leur son. Ils donnent très festif, ils donnent le goût de faire le party. Et l'album est assez complet parce qu'il y a aussi des tunes plus mollo, plus ambiance, on va dire journée grise d'automne. Vraiment exceptionnel.

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1: D'ailleurs, surveille demain 9h le Hit Case pour savoir leur gros hit, No More Regrets. Ils se retrouvent en quelle position demain matin? On va le savoir à 9h samedi avec moi-même à l'animation pour ce show-là du Hit Case. Justement, No More Regrets, ça s'en vient sur le meilleur de la musique à haut. Bon vendredi!
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Je rappelle qu'il sera en prestation ce soir au Québec, en show du côté du Festival Phono à Québec. Summer s'en vient avec 12 to 12. Et on a aussi un Ben québécois qui nous a offert une nouvelle version de la chanson Welcome to My Life.

tellement bon. Blue Ridge Band qui a sorti sa version officielle de Welcome to My Life de Simple Plan. Et on les a avec Jason Sunset sur le meilleur de la musique à haut.

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10: Bonjour, ici Benjamin Aubert. Voici vos actualités. Un homme de Saint-Bernard, Richard Larochelle, a été condamné à 19 mois de prison pour conduite avec les facultés affaiblies. Selon le Journal de Québec, il s'agit de sa cinquième condamnation du genre. L'homme de 47 ans a plaidé coupable après avoir été intercepté en juillet à Sainte-Claire avec une alcoolémie de 140 mg par 100 ml de sang. Le juge lui a aussi imposé une interdiction de conduire de 3 ans avant de pouvoir demander à la SAAC de reprendre le volant avec un antidémarreur éthylométrique. Et les États-Unis commémorent aujourd'hui le 25e anniversaire des attentats du 11 septembre 2001. Les proches des victimes ont entrepris ce matin la lecture des noms à Ground Zero à New York en présence du vice-président J.D. Vance et des anciens présidents Joe Biden, Barack Obama, Bill Clinton et George W. Bush. Pour sa part, Donald Trump a choisi de participer à une cérémonie au Pentagone. Voilà, c'est ce qui complète. 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

qui vient de sortir un nouvel album aujourd'hui, 10 nouvelles chansons avec des accents country, acadiens, la fête, la danse, c'est les thèmes principaux de cet album-là. C'est un album qui s'appelle Ça veut rien savoir, et il y a une toune qui retient l'attention sur l'album, c'est Ça veut tout avoir.

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C'est tout pour moi, c'est vendredi, Lara et Gonzalez s'en vient. Mon nom est Chuck, on se retrouve demain pour le Hit 15 à partir de 9h. Je souhaite un très beau week-end. Go!

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13: Bonjour, ici Benjamin Aubert. Voici vos actualités. Un homme de Saint-Bernard, Richard Larochelle, a été condamné à 19 mois de prison pour conduite avec les facultés affaiblies. Selon le Journal de Québec, il s'agit de sa 5e condamnation du genre. L'homme de 47 ans a plaidé coupable après avoir été intercepté en juillet à Sainte-Claire avec une alcoolémie de 140 mg par 100 ml de sang. Le juge lui a aussi imposé une interdiction de conduire de 3 ans avant de pouvoir demander à la SAAC de reprendre le volant avec un antidémarreur éthylométrique. Et les États-Unis commémorent aujourd'hui le 25e anniversaire des attentats du 11 septembre 2001. Les proches des victimes ont entrepris ce matin la lecture des noms à Ground Zero à New York en présence du vice-président J.D. Vance et des anciens présidents Joe Biden, Barack Obama, Bill Clinton et George W. Bush. Pour sa part, Donald Trump a choisi de participer à une cérémonie au Pentagone. Voilà, c'est ce qui complète. 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
5: Bon vendredi 11 septembre, bienvenue dans Larac Gonzalez pour cette dernière de la semaine. Les boys, je sens une fébrilité, je sens une énergie particulière dans les studios aujourd'hui. Il y a de l'action, il y a de la bonne humeur, il y a de l'énergie également. Ouais. On vous salue.
6: Bonjour.
5: Partout au Québec.
6: Hello.
5: Partout au Québec. Comment ça va les boys?
6: Je suis en train de chatouiller quelque chose là, dans l'invisible.
7: Vous êtes beaux avec vos chandails de foot.
6: Ils sont beaux, hein?
7: Ceux qui ne nous voient pas en ce moment, allez sur YouTube, allez regarder nos super beaux chandails de foot qu'on porte en ce moment. On arbore les couleurs de notre équipe, la mienne qui a gagné. Et est-ce que les équipes de mes compatriotes vont aussi gagner ce dimanche? Hein, les gars?
5: Ben là, moi, je suis le seul qui a jamais soulevé le gros trophée, il faut le dire.
7: Ouais. Non, mais on parle d'une game, dimanche.
6: Non, mais le gros test, c'est lui qui l'a. Entre nous trois, quoique t'en as eu un pas pire.
5: Ah, lui, il en a un pas pire, lui.
6: Ouais, finalement, alors que
7: c'était...
6: Ouais, c'est ça. Mais là, dimanche, lui, il en a un plus
7: ouais,
6: que moi.
7: Ouais, il y a un gros test.
5: Les Commanders. Mais c'est un match de division pareil.
6: Ouais, ouais.
7: Les Commanders. Hey, pour les gens qui nous écoutent, n'oubliez pas, là, on a un mini blitz à 1h15, à 1h20 à peu près.
6: Ben, je te dirais que c'est un moyen blitz. Là.
7: Un mini blitz.
6: Je pense pas que c'est un mini.
5: Un blitz éclair.
6: Un blitz éclair,
7: ouais.
5: Non?
7: Ouais, un blitz éclair.
5: Okay. Ça, on brainstorm en nombre, nous autres.
7: Puis après ça, notre gros blitz à quelle heure? Dans le podcast?
6: À 16h, sera en ligne. À 16h, ouais. Le gros blitz.
5: 16h. Pour ceux qui ne comprennent pas, le blitz, c'est notre segment football qu'on fait à chaque semaine. Et là, c'est la semaine numéro 1, c'est le week-end numéro 1 dans la NFL. Et donc, c'est un segment qui est très couru. Et là, cette année, on le fait en podcast. Donc, il y aura le blitz éclair, comme ça, à 13h20, comme tu disais, Georges. Et par la suite, on s'en va enregistrer le premier gros blitz qui sera en ligne à compter de 16h sur Arsenal Sport.
7: Et avant de commencer, Jean des Niners, on s'excuse. On a ri de toi hier
6: avec ton équipe.
7: On s'excuse. On a ri de toi avec ton équipe hier. Puis on peut dire que Purdy, hier, c'était l'Halloween. Parce que il a carvé la défensive des Rams. Carvé, je sais pas en français comment on dit ça. Tu sais, carvé une citrouille, là.
5: Citrouille.
7: Comment tu dis ça, carvé?
6: Mais quand tu vides une citrouille, là.
5: Ouais, vidé, mais c'est plus taillé.
7: Taillé, ouais.
6: Quand tu tailles.
5: Quand tu fais Brock Purdy a taillé en pièces la défensive
7: des Rams. Je voulais dire, j'ai cherché le mot carvé en français. Taillé.
6: La ballon a pété vite en temps.
5: Mais attends, les boys.
6: Avec les Rams.
5: Attends, la ballon a pété.
7: Non, mais Ben.
6: La ballon a pété.
7: Ben, oh, mais Ben,
5: c'est le décalage.
7: Ben, c'est un match, là, quand même.
6: Je le sais, le décalage.
5: Non, mais.
6: On a vu les failles, en défensive.
7: Ouais, mais moi,
6: des Rams.
7: Ouais, mais Ben, moi, je pense que le décalage arrivé la veille,
6: oui?
7: Ça n'a pas fait du bien.
6: Garrett avait mal à son genou.
5: Attends, Myles Garrett, rappelez-vous, qu'est-ce qu'il a dit cette semaine? On en a parlé. Il est arrivé devant les médias et on lui a posé la question. Il a dit « Je ne dors pas dans l'avion ». C'est quand même un vol de 16 heures. Là.
7: Non, Ben, je dirais pas tout de suite que les... Quoi que j'aimerais ça, parce qu'on a ma division, mais je pense pas que je pense qu'arriver la veille d'un match de décalage de 16 heures, c'est cave. Surtout dans la NFL, ça n'a pas de sens de faire ça.
6: Mais dis grâce à la NFL.
7: C'est pas la NFL, c'est l'équipe.
6: Dis grâce à la NFL avec le maudit match de cave international.
7: Ouais, mais big.
6: Sincèrement, il y avait pas moins 100 000 personnes
7: pourquoi
6: là.
7: Pourquoi les 49ers sont arrivés une semaine avant pour les Rams? Pourquoi?
6: Ben, il y avait pas assez de budget, paraît-il, pour les chambres
7: de l'État. Non, mais Ben, pourquoi? Hey, il y a une autre question que j'ai pour vous autres.
5: Moi aussi, j'en ai une autre.
6: Je l'ai entendue, celle-là, pour vrai.
7: Les gars, j'ai vraiment une super question pour vous, j'ai hâte d'entendre là-dedans. On sait comment le gazon synthétique pour les athlètes commence pas bon. C'est prouvé, là.
6: Oh oui.
7: Puis, dans le soccer, dans la Coupe du Monde, je sais pas si vous avez vu, dans tous les stades de football, si tu voulais un match de la Coupe du Monde, là, tu devais avoir du vrai gazon qui est là. Fait que pour la Coupe du Monde, on a installé du vrai gazon partout. Avec l'argent que les équipes de la NFL font, pourquoi, pour éviter les blessures, pourquoi qu'on n'exige pas que toutes les équipes mettent du vrai gazon?
5: Mais c'était l'association des joueurs de faire ça.
7: Ben non, là, mais non, mais je pose la question.
5: De mettre la pression.
7: Non, mais pourquoi la Ligue ne fait pas ça? La NFL, le football, la FIFA l'a fait.
5: Ouais, mais faudrait
7: ils ont exigé.
5: Je comprends, mais il faudrait que les joueurs mettent de la pression.
7: Ouais, mais les joueurs veulent ça, Big. Les joueurs n'aiment pas le gazon synthétique. Quand tu changes de direction, toutes les blessures que ça l'occasionne, c'est pas bon. Pourquoi qu'on fait pas ça? Mais quand j'ai vu qu'ils ont fait ça avec une zone de soccer, dans les stades de football qui valent des milliards, j'étais là, man, ils peuvent hiverniser un stade, ils peuvent tout faire. Pourquoi ils font pas ça dans la NFL?
5: C'est une bonne question. C'est la ligue qui est la plus riche au monde. Je vous en relance une autre. On veut faire la promotion de la NFL partout sur la planète. On s'en va en Australie. Pensez-vous vraiment que ça a été bénéfique pour les Rams d'aller faire une belle tournée de promotion de 28 heures là-bas?
6: Ben non.
5: La NFL doit pas être contente aussi, là. Ben. Parce que, non, mais tu t'en vas essayer de percer le marché de l'Australie. Les Niners arrivent là une semaine avant, il y a des entrevues, il y a ci, il y a ça. Les Rams arrivent 28 heures avant. Ouais. Penses-tu qu'ils ont fait leur job, eux autres? C'est comme un gros doigt d'honneur à la Ligue, ça, là, d'arriver juste une couple d'heures avant. Nous autres, on a décidé d'arriver.
7: Sauf que la chose que je suis obligé d'admettre, tu sais comment ça fonctionne? Quand se décide le nombre de temps que tu y vas avant, c'est les joueurs qui décident.
5: Mais attends, les Rams, c'est pas les joueurs, là.
7: Oui, c'est les joueurs qui décident.
5: Les Rams ont fait des études sur le corps avec je sais pas combien de gens.
7: Pour me dire que c'est quand même, si les gars auraient voulu être là une semaine avant, ils seraient là.
5: Ils seraient là avant.
7: Ouais. En bout de ligne, c'est consensus que tu fais avec les joueurs.
5: Les joueurs ont accepté le plan de l'équipe. Ouais. C'est ça qui t'arrive.
7: Ouais.
5: Fait que...
7: toujours les gars qui décident.
5: Mais attention, parce qu'on l'a dit, là, Myles Garrett hier, là, Trent Williams était écœurant. Mais c'était pas arrivé depuis 2018 qu'il soit pas capable de se rendre au corps comme ça, Myles Garrett. Là.
6: Ah, il avait mal aux genoux.
5: Une semaine dans la NFL,
7: le match, c'était bizarre.
5: Faites attention, ne tirez pas de conclusions hâtives suite à un match.
7: Ça prend deux semaines avant que les équipes soient rodées comme il faut. Mais avec le décalage, Ben, c'est pas moi fort.
6: Non, ça, c'est... On en a parlé hier. Mais Brock Purdy, que je n'aime pas, vous le savez, mais hier, il me l'a mis dans les dents.
7: Pourquoi tu l'as pas?
6: Il est arrivé dans la ligue, puis je trouvais qu'il était surévalué.
5: Ben voyons donc.
7: Mais moi,
5: c'est le dernier silencieux,
7: il dit rien.
5: Ben oui.
7: Il dit rien. Non,
6: je sais, mais il me l'a mis dans les dents.
5: Ah, OK, mais c'est pour ça, c'est la victoire des Niners contre les Eagles.
6: Il me l'a mis dans les dents hier. Non, pas contre les Eagles.
5: Non.
6: Je veux dire, depuis son arrivée.
5: Il a battu les Eagles il y a quoi, 3 ou 4 ans en éliminatoire?
6: Ben, je sais pas. Moi, je le trouve inodore, incolore, sans saveur. Sauf qu'il me l'a mis dans les dents hier.
5: Man, c'est une belle histoire, Brock Purdy. C'est le dernier choix au repêchage. Il y avait un coloc à sa première année. Je veux dire, il faisait pas une scène, ben,
6: je comprends. Je comprends que c'est une belle histoire. T'as raison.
5: Je sais pas. Moi, je l'ai jamais vu comme une menace. Je le trouve assez comme...
6: Je sais pas. Depuis Kaepernick, moi, les Niners, j'ai toujours trouvé bizarre leur poste de carrière. J'ai toujours trouvé leur carrière bizarre. Celui qui était supposé être le messie, là, avant Brock Purdy, là, qui arrivait d'ailleurs, là. Allez me le nommer.
5: D'ailleurs. Trey Lance, quand il y a
6: eu Trey Lance, ça n'a pas fonctionné non plus. Mais avant Trey Lance.
5: Après Kaepernick.
6: Ouais, après Kaepernick, ça a été qui, là? J'ai un blanc.
5: Les gens vont nous réfléchir. Ouais. Voir des fans des. Non, Mac Jones était avec les Pats. Il est allé avec les Niners après.
7: Lui, en passant.
6: Qui ça, Mac Jones? Ouais. Il est deuxième.
7: Il est encore là.
6: Il est encore des Niners.
7: Ils l'ont gardé?
5: Je pense que oui.
7: Je pensais qu'après la saison qu'il y a eu, il allait peut-être avoir preneur.
6: Hey, ça va me gosser là, si je le trouve pas. Après Kaepernick, là, celui qui était supposé être le messie. Trouver.
5: C'est sûr qu'il y a des Jimmy G.
6: Ah oui, Jimmy G! Ah, Jimmy G!
5: Merci, Alexandre.
6: Oui, merci, Alex.
7: Il était invaincu quand il remplaçait...
5: Jimmy G!
7: Avec les pages
5: tantiennes. Avec le gros contrat après.
7: Il a fait sauter à la banque.
5: Ben ouais. Ah, ça, dans ma tête, Jimmy G, c'était comme avant.
6: Il était parfait pour les posters.
5: Un tombeur, Jimmy G. Ah ouais, c'était incroyable.
6: Tu es encore dans la ligue?
5: Ben non.
6: Non?
5: Jimmy est parti.
7: Okay, c'est bon.
5: Jimmy, il est parti.
7: Jimmy G.
6: C'est lui qui a cherché.
7: Ouais, c'est vrai que c'est supposé être le prochain Brady. Il avait appris de Brady.
6: La nouvelle affaire.
7: Ouais,
5: ben
6: ouais,
7: il était
6: 4-0, tu sais,
5: ça fiche. Oui, il était avec les Pats, rappelez-vous. Ah, t'as vu la saison de la suspension de Brady.
7: Oui. Il y avait 4-0, il y avait 4-0.
5: Puis après, t'avais Jacoby Brissett qui avait aussi un ou deux départs.
6: Hey, Jacoby Brissett.
5: Non, mais.
6: On va être correct.
7: On va le voir, là, Jacoby Brissett.
6: J'ai hâte.
5: Ah ouais.
6: Je me peux plus.
5: Ça va être écœurant. Ouais. Alors, ratez pas tout ça. Puis pour ceux qui ne l'ont pas fait, on vous en a parlé beaucoup cette semaine, là, Arsenal Sport au pluriel.ca pour visiter notre nouveau site, mais également pour participer au Survivor de la semaine. Là, on le dit, on était à plus de 5000. J'ai pas vu combien on était rendu.
6: Il y en a qui ont trépassé là, avec la victoire des Niners.
5: Ben oui,
6: il y en a
5: vrai,
6: un couple
5: ça.
6: Qui sont morts, qui avaient choisi les Rams hier.
5: Hey, on était à 5900. 5967. Oh, ça, là, on amène ça à 6000.
7: Il y en a combien qui sont morts?
6: Ben, je sais pas, j'ai pas vu, je suis pas allé sur
5: le site. Oui, ça le dit, excuse-moi, on est à 6214.
6: OK, on en a perdu une de 300.
5: Donc, on en a perdu 300.
7: Ouais,
5: 300 personnes avaient les Rams. Bon, on fait le ménage.
6: En partant.
5: Let's go, bye bye. Fait le ménage. Ah ouais, regardez, 27-7.
6: C'est bon.
5: C'est fait. Alors, vous aurez compris qu'on va jaser un peu de football aujourd'hui.
7: Mais qu'est-ce qu'on fait, c'est nous autres qui gagnent?
6: On va remettre le prix à une bonne cause.
5: Ouais, ouais, le prix n'est pas décidé encore.
6: Je sais pas c'est quoi le prix, là, d'ailleurs.
5: Le prix n'est pas encore décidé complètement, là, mais nous,
7: on
5: va remettre ça à une bonne cause.
7: Les gars, attends, il faut qu'on offre un souper de nous trois.
5: Ben, au moins.
7: Parce que
5: si on
7: le,
5: gagne?
7: Show du retour a offert toute la gang un souper.
5: Ah oui, OK, je savais pas.
7: Au gagnant.
6: OK.
7: Fait que, est-ce qu'on offre aux gagnants un souper avec nous trois?
5: Ben oui,
6: c'est ça.
7: Parce que tout le monde, tous les choix, en faire un souper avec la personne qui gagne.
5: Le gars, il va souper ou la fille va souper souvent, là.
7: Oui, trois fois. Trois, quatre fois.
5: C'est
7: ben,
5: bon.
7: Pas souper.
5: C'est un beau prix.
6: Juste avant que tu continues, là, je m'en vais à Toronto en fin de semaine avec tes auditeurs puis Voyage Gendron. Je vais voir les Jays s'ils gagnent aujourd'hui puis que les Guardians perdent.
5: Il serait temps qu'ils se mettent à gagner.
7: Ils ont des chances encore?
5: Ils sont à un match.
6: Ils sont à un match, une place en série.
5: Un match, de Wild Card, ils jouent pas pour 500.
6: Mettons qu'ils gagnent ce soir. Ils vont jouer pour 500 s'ils gagnent ce soir. Mais s'ils gagnent ce soir, les Guardians perdent. Demain, je suis dans le stade. Ils sont dans les séries.
7: Ça va là en fin de semaine?
6: Avec, avec Voyage Gendron, les auditeurs. Et demain soir, dans la chambre d'hôtel avec mon chum Yannick.
5: Ouais. Qu'est-ce que vous allez faire dans la chambre
6: d'hôtel? On a chacun notre lit, là.
5: Ouais, attends.
6: On se fait un petit vin fromage. On regarde la NCAA, je vous le dis. Demain, manquez pas ça. Un contre quatre. Les Buckeyes contre les Longhorns.
7: Les quoi?
6: Les Buckeyes.
7: Les quoi?
6: Les Buckeyes! Contre les Texas Longhorns.
5: C'était à quelle heure, ça? C'était à 19h demain?
7: Mais comment tes
6: afflets?
5: 19h30.
6: Les Buckeyes.
7: Comment tes afflets?
6: Mais les Buckeyes. Hein?
7: Comment tes afflets avant?
6: Mais comment? Je n'ai jamais changé de nom.
5: Oh, non, il peut pas.
7: Il comprend pas.
6: Non, je ne l'appogne pas.
5: C'est pas grave. Mais c'est vrai que c'est un...
6: Je peux pas. Ça,
5: aller
6: là.
5: Elle vient te frapper.
6: Elle vient de me rendre dedans.
5: En gauche ou en droite?
6: Alors, mais attends, j'ai des nouvelles tâches, là. J'ai le cerveau en bouillie.
7: C'est là, qu'est-ce qui se passe?
6: À 5h30, je suis en train de rentrer des promos dans le système un matin, là.
5: Let's go Texas en fin de semaine. Moi, j'haïs Ohio State. Tu le sais, je suis un fan de Michigan. Fait que c'est j'haïs Ohio State.
6: Michigan qui est sorti du top 25 en passant.
5: Dérange pas. OK. Dérange pas. On va gagner en fin de semaine là, contre Oklahoma. Puis on va revenir vu qu'ils sont numéro 11 en plus. 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Et également, les gars, lundi, il y aura un autre podcast qui commence et c'est le Pool de luxe.
6: Le Pool de luxe, animé par la personne tout indiquée pour animer ce genre d'émission.
5: Tu trouves que je suis une poule de luxe? T'as le droit de le dire, man!
6: Je viens de te le dire!
5: C'est moi qui ai trouvé le titre en plus!
6: C'est toi?
5: Ben oui.
6: Pour vrai? Là,
5: avec un chum, ouais.
7: Là, Gonzo vous garantit
6: c'est
7: que
6: très
7: si,
6: bon.
7: Si vous écoutez le Pool de luxe le lundi, vous êtes assurément sûr de gagner vos poules de hockey.
5: Moi,
7: assurément sûr.
5: J'essaie de pouvoir les prendre par la main. Mais il y a une chose, par exemple.
6: C'est
5: ça,
6: bon,
5: ça vous allez vous reconnaître, OK? Ici, là, les gens qui écoutent, tout le monde a un poule de hockey. Tout le monde avec des chums, avec votre ligue de hockey, avec ça. Il n'y a aucun podcast qui se fait en français sur les poules de hockey. Ça n'a pas de sens. Tout le monde, vous connaissez, à gauche ou à droite, a un pool de hockey. Fait que nous, on va essayer de vous accompagner là-dedans. Puis vous pouvez m'envoyer vos questions. Je prends-tu un tel? J'ai eu une offre de trade dans un pool keeper, lui contre lui ou deux contre deux. On va répondre à toutes vos questions comme ça à chaque lundi pour vous aider, même en cours de saison dans vos pools. Fait que avant le début de la saison, on va essayer de vous aider pour pouvoir faire les bons choix pour votre repêchage. Puis par la suite, on va essayer de vous faire gagner ce pool-là, comme
7: ça. Si vous avez des blessures dans vos pools, Gonzo va vous dire qu'il prend à la place.
5: Posez-y
7: 600 000 questions. À toutes les semaines, il va répondre à toutes. Il a dit.
5: On va essayer
7: il
5: de répondre
7: à toutes les questions.
5: On va essayer de répondre à toutes les questions. Mais c'est vrai, envoyez-moi vos questions sur Facebook ou sur Instagram. Steph Gonzo G.
6: Tu vas être débordé,
5: ça
6: mon
5: chat. Ça me dérange pas. Hey. C'est pas c'est des questions du public. On va en choisir.
7: Non. Comment? Qu'est-ce que tu viens de dire là?
6: C'est pas des questions du quoi?
5: Ben, du public.
7: Non.
5: Oui.
7: C'est question du quoi? C'est question du quoi, Gonzo?
5: C'est les questions du patch!
6: Les questions du

0: Madame Bibo au clavier.
1: Dans le fond, c'était cette démission-là, c'était pas le pool de Luc, c'était le pool du pop qu'il fallait l'appeler.
2: Exactement. Change le nom, c'est pas trop tard.
1: Non, mais c'est une section dans l'émission qui va s'appeler le pôle du peuple. Et là, on va aller à vos questions.
0: C'est-tu toi qui as décidé de changer de nom? Parce que c'était pas ça le premier nom.
1: Ouais.
0: C'est toi qui as décidé, OK.
2: Ouais, hey, attends.
1: Je me sentais mieux avec l'autre.
2: Attends. Pourquoi on devrait changer le nom du gros Blitz?
0: Pourquoi?
1: Le Blitz du peuple.
0: Le Blitz du peuple?
2: Ben oui!
0: Ouais, là, c'est parce que ça commence à faire des changements là, pour la production.
2: C'est pas content.
1: Hey, l'année prochaine, genre.
0: Ça va là l'année prochaine!
2: Mais non, mais ils ont le temps, c'est juste.
0: Non, c'est pas eux autres qui font ça, d'ailleurs.
1: Non, non.
0: C'est la commande.
1: Ils en font du stock. Bravo, là, on pointe bien sûr nos kids là, au web, là, PO. Jacob.
0: Travaille fort, ces deux gars-là.
1: Hugo aussi, là, vous Hugo travaillez aussi, travaille solidement. Là, des
2: pourquoi on n'a pas appelé ça de même, le Blitz du peuple?
1: Ouais.
0: On était en vacances.
1: On l'a échappé,
0: ça. S'est passé pendant
2: on l'a échappé.
1: Hey, même le pôle de luxe, là.
2: Oui, même ça.
1: Mais moi, je te le dis, le segment des questions du public, ça va être le pôle du peuple.
0: Le pôle du peuple.
1: Ouais.
0: OK.
1: Jacob La Charité va être avec moi sur le pôle du peuple. Sur le pôle de luxe également.
0: Le pôle ben du de luxe, j'aime bien ça.
1: Fait que là, c'est ça. Inondez-moi de messages, comme Georges dit, je serais pas capable de répondre à tout le monde. Hugo,
2: oui, il va être capable, tu vas être capable.
1: Hugo, Tommy, puis Jacob vont m'aider, de toute façon. Hein? On est capable, on est
2: ouais,
1: capable.
2: On n'a pas de sport, c'est pas de sport.
1: Hey, on va parler du Canadien de Montréal dans les prochains instants. On va parler de Dylan Larkin également, qui va être au camp. Est-ce qu'il va vraiment être au camp des Red Wings?
2: Ben, ils l'ont dit que oui.
1: Quelle patate chaude.
2: Ah non, c'est épouvantable.
1: Hey, ça, là,
2: pour les deux parties, c'est épouvantable.
1: Ça fait quoi? Ça fait trois mois, quatre mois qu'on parle de ce dossier-là?
2: Ouais.
1: Ça n'a aucun bon sens.
2: Tu vas pas ouvrir ta liste. Tu as mis l'équipe dans une position.
1: Et voilà. Tu vas-tu l'ouvrir ta liste maintenant?
2: Ben, c'est-tu être gênant? Ces partisans, comment ils vont réagir par rapport à ça?
1: Ben, j'ai hâte de te poser la question. Lui, comment il va se sentir à mettre les pieds dans ce vestiaire-là?
2: Ouais.
1: Les Oilers, déjà une petite pétition pour Formanton. Ça part bien une saison, ça.
2: Hey boy! Gonzo, ça c'est quelque chose. Tu sais, maman Oilers, t'as vu là, qui est très très très populaire. Puis elle a dit qu'elle a déjà été agressée. Fait qu'elle est plus capable de. Elle a dit qu'elle ne supporte plus les Oilers tant si longtemps que lui va être là. Là, la pétition qui est partie et tout
1: ça.
2: Là,
1: ça fait du bruit. Là.
2: C'est quelque chose que les Oilers n'avaient pas de besoin. Puis là, malheureusement, parce que l'affaire qui va arriver, mec, tu sais quoi? Là maintenant, les joueurs vont se faire questionner.
1: Déjà, hier, McDavid. Puis Formanton est sorti, il a parlé. Là, McDavid, il patinait. Déjà que c'est pas le plus habile.
2: Ben,
1: là,
2: non,
1: dans
2: mais c'est parce que tu veux que McDavid signe un contrat à long terme. Puis là, tu viens d'exposer maintenant ce scandale-là à Edmonton.
1: T'sais, comme on disait plus tôt cette semaine.
2: Qu'est-ce qu'il a dit, Formanton?
1: Rien. Il est resté vague. Puis, les joueurs ont dit tout le monde a le droit à une deuxième chance. C'est un gars qui va amener de la vitesse. C'est un gars qui on a voulu juste parler du volet hockey. On n'a pas voulu parler du volet personnel.
2: Tu dis comment il a brûlé la Ligue en Suisse l'an passé?
1: Non. Je pense qu'il était à un demi-point par match. 23 points en 42 games.
0: Exact.
1: C'est quelque chose du genre.
0: C'est pas mal ça, je pense.
1: Pour Forrenton. Ton cousin va être là avec nous aussi un peu plus tard à l'émission. Johan va être là également. Et Ben?
0: Oui?
1: C'est le premier montage de la saison.
0: Oui. Oui, oui.
1: Qu'est-ce que tu peux nous dire là-dessus?
0: Ce que je peux vous dire...
2: C'est plus PG-13, là, maintenant, les montages?
0: Non. Non, c'est quand même presque 5 minutes.
1: OK.
0: Et malgré le fait qu'on a redressé certaines choses, qu'on a des paramètres maintenant qu'on respectait moins jadis, il reste que la finale sera une finale toute Larac Gonzalez.
1: Ah oui?
2: Oh, bravo,
1: ah bon?
2: Ben.
0: Comme dans le temps.
2: Wow.
1: Ah ouais.
2: That's it, mon Ben.
1: Pour vrai?
0: Mais j'ai usé de doigté.
1: Oh. OK.
0: Ouais, ouais. C'est une finale comme vous les aimez.
2: OK.
0: On vous le dit tout de suite.
1: C'est un bel hameçon, ça. Pour pas dire d'autres mots.
0: Vous allez aimer ça.
1: Tu l'as bien vendu.
0: Ah oui,
1: très bien vendu.
0: Mais il faut que je travaille fort là, pour, au niveau créatif.
1: Nous
0: là.
1: Sommes pendus à tes lèvres.
0: Ouais.
1: Ben.
0: Vous allez aimer ça. Fait
2: que les gars, à date, on est 1-1 dans le blitz.
1: C'est vrai que c'est pas joli, ça. 50%.
2: 50%.
1: 1-1. Faut redresser ça.
0: Ouais. On a failli 0-2.
1: Pas mal.
2: Oui, oui, on a failli 0-2 pour commencer l'année.
1: Est-ce que les gars, vous le savez qu'il y en a chaque semaine, est-ce qu'il y aura une surprise en fin de semaine?
2: Ben oui, il y en a tout le temps.
0: Oh oui.
1: Mais quelle sera cette surprise?
2: Il y en a tout le temps.
0: Bon,
1: quelle
0: bien.
1: Sera cette surprise? Et on va être tenté de...
0: Si les Saints gagnent sur les Lions, c'est une surprise?
1: Énorme. Énorme.
0: C'est ça.
1: Ben oui.
0: J'espère que ce ne sera pas ça la surprise, parce que je ne serai plus dans le Survivor.
2: Ah, t'aimes voir, c'est ça.
1: Toi, t'as-tu fait ton choix pour le Survivor, finalement?
2: Oui, mais je ne sais pas qu'est-ce que tu regarderas que j'ai fait. Là.
1: Ben, je ne peux pas savoir.
2: Oui, on peut le voir.
1: Ah, mais faudrait que tu te logues pour savoir qu'est-ce que t'as
0: pas. Attends,
1: je vois mon choix à moi.
0: Il va regarder, il va défiler les 5000.
2: Ben non.
0: Ah, c'est BGL, c'est vrai.
2: Oui, tu vois un standard alphabétique.
0: C'est vrai, standard alphabétique.
2: Je sais même pas ce que j'ai pris, parce que je peux pas voir mon équipe quand je t'ai dit, parce que j'ai créé mon compte pendant la game.
1: Ah, mais il y a 6200 participants.
0: Ouais, mais c'est en ordre alphabétique, fait que tu y vas dans BG.
2: BGL 27, tu vois.
1: Je sais, mais déjà là, regarde, il y a trois pages de... C'est du stock, là, c'est quand même...
2: Ouais, mais Big, ça va assez vite, là.
1: En tout cas, il y a du Ben en masse.
0: Ouais, il y en a pas mal.
2: Puis des Big, il y en a beaucoup.
1: Il y a des Big aussi?
2: Ouais, il y a plein de Big.
1: OK, BGL. BGL...
2: 27?
1: Non, Big Al 27.
2: Non, moi, c'est BGL. Non, Big... là, t'es dans les I,
1: t'es trop loin.
2: Ouais, reviens. C'est ton alphabet, là.
1: BGL 27. T'as pas fait ton pic?
2: Oui, j'ai fait.
1: Ouais.
2: BGL 27.
1: C'est pas marqué, le pic.
2: Oui. Ah, c'est pas marqué?
1: Non, c'est pas marqué. C'est juste marqué que t'es en vie. Okay. Mais j'ai pas ton choix.
0: OK, genre, mais si t'as envie, c'est ça. Il faut que t'ailles dans ton compte à toi,
1: ouais,
0: genre.
1: Faudrait que tu nous dises c'est quoi ton...
2: Tu me parles, fait que je t'envie, tu me parles.
1: T'es envie, t'es très envie.
0: T'es envie, genre.
1: T'es envie dans le pôle et dans la vie aussi. Dans la vie. Hey, on va aller en pause, les boys. On va aller en pause. Avant d'aller en pause, on vous l'a dit plus tôt cette semaine, on est ambassadeur et porte-parole d'un super festival en fin de semaine qui s'appelle Music for Cancer.
2: Y a-t-il un mosh pit?
1: Il va y avoir des mosh pits tout le long du week-end. Ce soir, entre autres, vous avez droit à Bad Religion. Un classique du punk rock, bien sûr. Demain, c'est Face to Face également qui vont faire l'intégrale de leur album live. L'année passée, on était là avec Pennywise également. C'est un beau site, c'est un beau festival qui est mené de main de maître par Jay et toute sa gang là-bas. C'est une belle cause. Ils ramassent des fonds pour lutter contre le cancer, cette maudite maladie de marde. Donc, c'est un super festival. C'est bien, c'est familial, c'est une petite communauté. Music for Cancer. Tapez si vous voulez acheter des billets, puis on pourra se voir là-bas en fin de semaine. Ça va être super. Alors, Ben, t'es à Toronto. Nous, on est ici. Chacun, en fin de semaine, ouais, on a des beaux projets. Des beaux projets. C'est parti pour vrai maintenant cette saison.
2: Let's go.
1: OK, on va aller en pause. Et au retour, hier, on l'a dit. Il y en a plusieurs qui sont excités. Kirby Doc au centre. La vraie question pour Kirby Doc, on en parlait avec George avant le début de l'émission, ce serait quoi une saison satisfaisante pour Kirby Doc? Mettons, assez pour que vous vouliez le prolonger avec le Canadien de Montréal. On va essayer de discuter de ça. Est-ce que c'est des points? Est-ce que c'est des buts? Est-ce que c'est un rôle? Est-ce que c'est le nombre de matchs?
2: Parce que quand il a signé sa prolongation de un an, il y en a beaucoup qui n'étaient pas contents avec ça. Mais on est allé un an pour voir, OK, là, c'est l'année de la dernière chance.
1: Exact.
2: Qu'est-ce qu'il faut qu'il fasse cette année pour que vous soyez catégorique à dire, on le re-signe, un contrat à long terme?
1: OK, on parle de Kirby Doc dans deux minutes.
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1: Bon, la bonne nouvelle, les amis, c'est que le Canadien remet ça pour un autre match intra-équipe aujourd'hui. Et, comme on disait hier, tu sais, prends ça avec un grain de sel. Aujourd'hui, Kirby Dach est à l'aile et non au centre. Et qui est au centre de New York et de Demidov? Pas de choix?
2: Kapanen.
1: Donc, il y aura peut-être rotation au centre.
2: Non, mais tu vois comment hier, j'ai dit aux gens, quand il était au centre, de pas s'énerver. Ouais. Le camp d'entraînement n'a même pas commencé.
1: C'est peut-être c'est lui qui a dit, pratiques. Hey, les gars, je vais aller au centre.
2: Il a rien dit, les gars pratiquent. Ça ne voulait rien dire.
1: Non, il a dit à New York, hey, New York, va à l'aile, je vais aller au centre.
2: C'est juste ici qu'on voit des gars pratiquer, puis le monde saute aux conclusions. Le camp n'a même pas commencé.
1: C'est beau.
2: Comme Price
1: c'est
2: dirait.
1: C'est beau, cette passion.
2: Comme Price dirait.
1: Chill out, big.
2: Exact.
1: Il disait-tu big des fois?
2: Non. Non.
1: Chill out, big. Alors, oui. Oui, c'est Dach avec Evans et Anderson aujourd'hui, puis New York joue avec Kapanen au centre et Demidov de l'autre côté. Tout ça pour dire que hier on a comme mis ça de côté, l'affaire de Kirby Dach, mais avant le début de l'émission, on se parlait un peu plus long. On réalise quelles sont les attentes envers ce joueur qui est débarqué à Montréal. Et, tu sais, on se disait, les gars, on l'a trouvé, le deuxième centre. Quand Romanov est parti pour le choix de premier tour, puis la transaction en deux temps, l'appel de Kent Hughes de dire, hey, tu vas avoir du fun, tu sais, c'est un rôle offensif, c'est un troisième choix total, c'est un gros et grand centre droitier, débarque à Montréal. Tu sais, ça a fané, puis pas à peu près depuis. Tu l'as dit, contrat d'un an, 3,6 millions, devient joueur autonome sans compensation au terme de la saison. Là, il est à 3,6, il y a 25 ans. C'est la saison de la dernière chance pour Kirby Dach à Montréal.
0: Oui, absolument.
1: Puis déjà là, il y a bien des gens qui pensaient que c'était déjà terminé, sa dernière t'sais, chance. Là.
2: Nous, on pensait que c'était terminé. Puis là, ils l'ont finalement, tant qu'à le perdre pour rien, ils l'ont signé un an, une extension d'un an. Puis on comprend que Kirby Dach est apprécié dans le vestiaire. Puis que de revenir pour un an, c'est pas une sécurité. Puis d'ailleurs, il n'a pas assez bien fait pour avoir un contrat à long terme de gros contrats qu'il voudrait ailleurs.
1: Ben, rappelez-vous, là, l'offre qualificative, c'était à deux volets. Oh, hein. C'est pour ça que ça n'a pas marché. Finalement, t'allais... le Canadien n'avait pas le choix de le garder au moins un an, les gars.
2: Mais t'as payé cher.
1: Si ça avait été quelque chose d'autre ou un choix de l'ancienne garde...
2: Il aurait pu le transiger, mais il n'y aurait pas eu grand-chose
0: en retour. Non, c'est ça.
2: C'est juste que là, maintenant, là, on le regarde et on se dit, qu'est-ce qu'il faut qu'il fasse pour que les gens, de façon majoritaire, vous dites... Il faut leur signer, il faut donner une extension.
1: Je trouve que c'est une excellente question.
2: Je vais te dire, là, lui, là, il faut qu'il garde au moins, il faut qu'il joue au moins 70 matchs cette année. Ouf. Au moins 70 matchs, qu'il ait au moins 40 points, puis qu'il joue physique constant tous les matchs. Il faut qu'il utilise son physique, il faut qu'il aille au net. Puis je le vois comme un ailier de troisième trio. Je ne le vois pas comme un gars top 6. Un ailier de troisième trio qui va au net, qui drive, tu sais, comme Anderson fait. Qui est une menace, là?
1: C'est pas naturel comme Anderson.
2: Ouais, mais on a besoin de gros ailiers qui utilisent leur physique comme ça. Des fois, il le fait.
1: Des fois, il le fait, oui.
2: Mais il faut qu'il soit constant, qu'il le fasse tout le temps. Moi, pour vrai.
1: J'ai une question pour toi.
2: Vas-y. Je sais, tu vas me demander.
1: Kirby Dach est débarqué dans la ligue en 2019.
2: Je sais que tu vas me demander. Je te connais.
1: Combien de saisons dans la Ligue nationale de hockey où il a joué 70 matchs?
0: Aucune.
1: Une.
0: Il y en a une?
1: Oui. La saison avant celle de Montréal, il avait joué 70 matchs. Il avait eu 26 points.
0: Hey, ouch.
1: C'était la saison décevante, rappelez-vous.
0: Pour ça qu'il nous laisse aller.
1: Et c'est sa seule saison dans... Tu sais, à Montréal, son plus grand nombre de matchs, ça a été 58.
2: 58?
1: Quand même, j'aurais pas dit 58 si j'avais pas regardé
2: ça. C'est l'année qu'il a eu sa meilleure année, là, ouais. 42 points, c'est
1: 38 ça? Points en 58 okay. matchs. Il avait joué 18 minutes 30. On se disait, ce gars-là, finalement, ça va être soit le premier allié ou soit qu'on va le ramener au centre puis il est encore top 6. Et là, les blessures. L'année passée, c'est 37 matchs, mais il en a joué 19 quand même en série. Tu sais, l'échantillon à Montréal, là, t'es quand même au-dessus de 150 matchs, là.
2: Ouais, mais bien, la moyenne n'est pas bonne. Il faut qu'il ajoute 110, physique, 40 points minimum.
1: OK, je comprends qu'il a été souvent blessé il y a 25 ans. C'est quoi son plafond à Kirby Doc? Est-ce que, tu sais, what you see is what you get. Est-ce que ce qu'on voit, c'est ça? Parce que rendu là...
2: Si ce qu'on voit, c'est ça, tu leur signes pas.
1: Ben non.
2: C'est pour ça que je te dis qu'il faut qu'il montre quelque chose qu'on n'a jamais vu à date.
1: OK, fait que toi, 70 games, moi, je vais être un petit peu plus... tranquille, je veux dire. Si ce gars-là est capable de jouer 60 games, c'est mission accomplie.
2: La question, c'est... OK, s'il joue 60 games, ouais. T'es prêt à lui donner un contrat de multiples saisons qui retombe à 30-40 games par année après?
1: Non, là, je te réponds plus

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1: Toi qui vont dire la même chose, qui vont dire il a été trop blessé pour que même si il joue 70 matchs, que je donne un contrat à long terme, ça aussi c'est un bon point.
2: Hey, 70 matchs, t'sais, il n'est pas capable de jouer une saison complète, là, lui. Là.
1: Ben, à date,
2: ça, vous êtes optimiste
1: non,
2: avec 70.
1: On a dit ce qu'il faut. Qu'est-ce qu'il faut?
2: Qu'est-ce qu'il faut? Ouais, pour leur signer.
3: Pourquoi
2: il pourrait pas jouer une saison complète? Ça se peut-tu, ça, 84 matchs?
3: Ça, il l'a jamais fait, mais
2: il l'a jamais fait.
1: Ben,
2: là,
1: mais... ça va pas arriver.
3: Ben.
1: Ça va pas arriver.
2: Le gars est dans son char, il écoute ça.
3: Mais même au niveau junior, c'est quoi le plus grand nombre de matchs qu'il a joué dans une saison?
1: Attends, dis-moi, c'est quoi le maximum?
3: Il joue à Saskatoon.
1: C'était quoi le maximum? C'était 72 ben, dans ce temps-là?
3: Mettons que ça devait être déjà pas mal. Là.
1: Non, mais ça dépend. C'est 64, 72?
3: Ton gars, il en joue combien maintenant?
1: Je pense que c'est 72. Je pense que
2: c'est 72 quand? C'est du match pareil?
1: Non, Gonzo, je pense que c'est ça.
2: Mettons 70, là, il ne joue combien?
3: Il n'a jamais joué 70.
1: Non, mais regardons.
3: Non, en 2016.
1: Non, mais regardons son équipe pour voir.
3: 52, 62.
2: Ah, 62.
3: C'est pas.
1: Regardons son équipe, juste dire combien de matchs qu'il y a, là, parce que c'est pas comme la Ligue nationale.
3: Ouais, je comprends. Mais tout ça pour dire qu'il en joue, quand il joue bien, il en joue une soixantaine, mettons. Tu sais, c'est vrai que c'était 68 dans l'Ouest. Ouais, ça a augmenté, par exemple, dans WHL. C'est plus 68. La mémoire comme ça, c'est je pensais que c'était 74.
1: Non, big. Non, c'est moins que ça.
3: C'est moins que ça.
1: Ouais.
3: Tu vois?
1: Ouais.
3: OK, ben, on va lui pardonner. C'est saison junior, quand même. Mais elle est bonne la question, parce qu'il y a... Qu'est-ce qu'il faudrait qu'il fasse pour que ce soit assez satisfaisant pour que le Canadien le prolonge? Et après, il y a... Vous voyez quoi pour lui cette année? C'est deux questions complètement différentes.
1: Moi l'affaire, c'est... OK, mais ça, c'est... Je vois pas 70 matchs puis 40 points.
3: Mettons, là, l'année passée, on est arrivé avant le début du camp... Puis tu t'as parlé de Patrick Laine, puis t'as dit, il jouera pas, quoi, 10 games.
1: Hey, t'en souviens-tu quand je suis te planter quand j'ai dit
3: oui,
1: ça?
3: Oui, tu t'es fait planter.
1: T'en souviens-tu, Ben? Quand je suis te planter, j'ai dit qu'il allait même pas jouer 10 games cette année.
3: J'avais donné 40 games, puis je me faisais planter.
1: Ils m'ont planté, ils ont disparu, hein? Ils ont-ils disparu, ouais. Tu penses?
2: Légèrement.
1: Hey boy. Mais Kirby Dogg, Vic, je vais te dire, OK.
3: Mettons, pas qu'est-ce qu'il faut qu'il fasse.
1: Non.
3: Combien il en joue cette année, mettons?
1: OK, je t'ai dit 40 points, 70 matchs, ce qu'il faut qu'il fasse pour se faire avoir une extension. Là, je te dis que cette année, il va jouer entre 40 et 50 games. Ça, je trouve que je suis même généreux quand je dis ça. Puis il va faire... Je vais être optimiste. Je vais dire 25 points.
2: Optimiste?
1: C'est très optimiste.
2: S'il joue encore juste 40 matchs, oui, c'est ça, tu signes pas ça.
1: J'ai dit entre 40 et 50, ce que je pense qu'on va voir. Puis...
3: Donc... Mettons, si on fait une règle de 3, s'il fait 40 matchs puis qu'il fait 25 points, il est parti.
1: Ouais.
3: Moi, je veux dire...
1: Même s'il fait 35 points en 40 matchs, il est parti.
3: Oh non. Si 35 en 40?
1: S'il joue 40 matchs.
2: Non, s'il joue juste 40 matchs,
1: c'est pas...
3: Attends, ça, c'est une bonne, par exemple. Si Kirby Dock fait 35 points en 40 games, cette année, est-ce que vous le re-signez?
1: Non.
2: Mais non. Il va encore manquer la moitié de la saison.
1: 40 games.
3: Hey, je comprends, mais c'est le point par match quasiment.
2: C'est pas grave, ça. Tu peux pas te fier dessus.
1: 40 games. Ça veut dire c'est quoi la blessure qui va avoir une blessure récurrente qui revient encore?
3: Mais s'il fait ça, tu le trades au deadline. Là. Tu laisses pas partir un gars d'un point par match comme joueur autonome sans compensation.
1: S'il fait ça, tu pourras pas le trader au deadline, il va te blesser.
3: Je sais, c'est ça le problème. À moins que tu te dises que les 40 games arrivent au deadline puis qu'il est pas blessé au deadline.
1: Il se blesse tout de suite, puis là, il finit en feu ou il se blesse.
3: Non, mais lui, c'est pas juste une fois dans la saison qu'il se blesse, tu le sais. Malheureusement. À date, c'est un peu ça qu'il nous montre, tu sais.
1: Ouais,
3: hey, ça, c'en est une solide, par exemple. S'il faisait 35 points en 40 games, vous faites quoi?
2: Ah, moi, c'est terminé.
3: Dites-nous ce que vous feriez, honnêtement. Ouais,
2: tu peux pas signer un gars.
3: Tout le monde dit, les gars, arrêtez, il fera pas 35 points en 40 games à nous. Ouais, j'avoue que...
1: Non, mais bien, s'il fait 40 games encore, c'est...
2: Mais pour que le Canadien le re-signe à long terme,
3: oublie le long terme.
2: Ça arrivera pas.
3: Moi,
2: ça coûte quoi, 3 ans?
1: Ouais, 3 ans maximum.
3: Ah, moi, j'aurais dit 2,
1: ouais. 3, 2, mais il faut qu'il joue 70, au moins.
3: Il y a personne qui va lui donner du 4 ans, du 5 ans.
2: Non.
3: Même s'il joue 60 games, les gens veulent avoir des réponses.
1: Mettons qu'il joue 70, il est physique. Il se transforme en Rick Lindros, en Keith Crimo, en

0: Kit Kachuk. Ouais,
1: arrête, tu fais rêver le monde, hein, mais il y a une chose que tu sais. Si jamais ce gars-là débute comme une bête, puis qui est comme tu dis, puis qui contribue, on repose la question après 15 games.
0: Tout le monde dit,
1: hey, signe-moi ça 5 fois 5. Ouais. 5 fois 5. 5 ans, 5 millions, il va vouloir. C'est... Vous savez.
0: C'est sûr. Ouais.
1: Ah, c'est une bonne question, par exemple.
0: Ouais.
1: Moi, je dirais 50 matchs, 25 points.
0: OK. J'ai dans le 45
2: ans. Tu lui donnes 2 ans s'il fait ça.
0: Non.
1: Ça c'est ma prédiction.
0: Je pense qu'il va faire.
2: Okay, excusez.
1: Je pense que c'est malheureusement la dernière
0: faire,
1: année.
0: Qu'est-ce qu'il faudrait qu'il fasse pour rester?
2: Ben, pour rester, c'est sûr que ça prend minimum 70 matchs de jouer.
0: Combien de points?
2: Une quarantaine de points.
1: Ah, facile. Si elle change 70.
2: 40-45 matchs.
0: Qu'est-ce que tu penses qu'il va faire?
1: Laisse-toi aller, Ben.
2: Kirby Doc étant Kirby Doc, va jouer une vingtaine de matchs. Une dizaine de points.
0: Le pire, c'est que quand il dit 20, on peut même pas rire. Ça se peut.
2: Ben, ça se peut, certain.
1: Ben, ça se peut, mais...
2: On y souhaite pas ça,
0: non,
2: là.
0: Non, on y souhaite pas ça.
2: On y souhaite 84 matchs, puis 75 points, là.
1: 57, il y a 2 ans. 37 l'année passée. Mais il en a joué 19, pareil, en série, là. 37 plus 19, ça fait quand même 56. Fait que les deux dernières saisons, il a joué 57 puis 56.
0: Hey, une autre question pour vous autres, mais ça n'a pas rapport avec le sujet d'aujourd'hui. Combien de matchs Ron Barker joue cette année?
1: Ah ben ça, on le fera une
2: où
1: prochaine
2: ça?
1: Fois.
2: En bas ou en haut?
0: Un ou l'autre.
1: Hier, les commentaires ont été dits tyrambiques de la part de coach Jacob. Coach Martin Laperrière également, qui a bien aimé ce qu'il avait vu. Il dit qu'il s'approche très... s'approche de la Ligue nationale de hockey. Il y a un spot avec Goulet qui n'est pas là.
0: Juste te dire, quand tu es un cinquième au total... Politiquement, ben ouais. L'équipe va tout faire pour le mettre là, pour bien paraître. Tu vas tout faire.
1: Puis pas juste ça.
0: Parce que si c'était pas un...
1: T'as besoin si d'un c'était... droitier. T'as
0: si c'était pas un cinquième au total, Gonzo, admettons que c'est un choix de troisième ronde, ça ferait longtemps qu'il serait plus là. Mais un cinquième au total, tu te dois de lui donner toutes les chances
2: c'est
0: de le mettre là.
1: Ben, t'as pas le choix. Puis en plus, c'est un besoin pour le Canadien de Montréal. Tu regardes, Connor Bedard, il a signé. Léo Carlson a fait 18 millions. Fanti Lee attend son contrat. Ryan Backer a joué 2 games dans le show.
0: Fou, hein?
1: Fait que, tu sais, veux pas. Tu regardes, tu te dis, t'sais, après, même en arrière, quand tu regardes les gars comme Zach Benson, comme Ryan Leonard, comme Mishkov, comme.
2: Mais ils ont vu de quoi en ce gars-là?
0: Non, c'est pas
2: pour
0: ça, Ben.
2: C'est simple.
0: Non, Ben, ce qui est arrivé, c'est qu'ils se sont fait avoir avec les rapports qu'ils étaient blessés au genou quand on l'a repêché. C'est la même affaire qui est arrivée avec... Oh man, le gars là, que Columbus a pris, là.
1: Kaden Lindstrom.
0: Oui, même affaire. Ouais. Son agent, il a dit que son dos était correct et tout.
1: Eux, ils l'aimaient.
0: Là, les autres, ils l'ont pris parce qu'ils ont dit qu'il était correct. Finalement, ils ont repêché un gars qui avait pas une hernie discale.
1: Bon, mais attends un peu. Ryan Backer, il était pas tout seul. Là. Le Canadien de Montréal, s'il l'avait pas pris, l'Arizona prenait pas Simachev puis prenait Ryan Backer. Puis même Daniel Brière l'a dit également, si Mishkov était pas là, il y avait Ryan Backer sur leur liste aussi.
0: Ouais.
1: C'est un gars qui a été un high riser en fin de saison. Puis c'est un profil quand des défenseurs droitiers, là, vous le voyez dans la ligue. Là. Je veux dire, si votre gars à la maison, c'est un défenseur droitier, là, vous voyez déjà des signes de pièce. Là. Faites pas ça. Mais on le fait à la blague parce que c'est très prisé comme joueur et très convoité. Mais j'ai hâte de pouvoir parler de Ryan Backer également. C'est pas très élogieux les prédictions sur Kirby Doc,
0: non, je
1: sur
0: sais,
1: la messagerie. Je sais. Le plus qu'on a vu, c'est 50 points. Puis,
0: 50 points?
1: Ouais. Sinon, ça reste du 15.
0: Wow.
1: Check, Pierre, 15 points en 40 games. Attends un peu. Il y en a un qui niaise. Là. Docker, 30 buts. Là. 30 buts cette année. Ben ouais.
2: Mais il y aurait le potentiel pour ça.
1: Ouais, il y a plus de potentiel d'un passeur que d'un marqueur.
2: Ouais, mais.
1: Que d'un buteur.
0: Ben, c'est quoi, maman, en saison dans la NLH en points?
2: Toi?
0: Oui.
1: Bonne question.
2: En points?
0: Oui, en points.
1: Je peux-tu mettre.
0: Attends, 10 Ben en premier. Parce que toi, tu vas l'avoir, c'est ça.
1: Non, je ne l'ai pas.
0: Attends, vas-y, Ben.
2: Un petit peu, laisse-moi réfléchir. Moi, je te dirais 35 points.
1: Moi, j'aurais dit. C'est. 13, 19, 32 points.
0: T'es proche, mais 13 est là. 13, c'est là. C'est 29.
1: Ouais, 13, 16.
0: Oui, pas si peu, Ben.
2: C'est-tu l'année de ton tour du chapeau?
0: Je pense que oui.
1: On n'était pas loin.
2: T'es pas loin?
1: T'es pas loin, Ben.
0: Fait que si Dak peut pas au moins faire ça, là. Des coliques.
1: J'aime ça que tu fasses des substitutions.
0: J'allais le dire.
1: Ouais, oui, oui, oui.
0: Ça a barré.
1: Ça a barré, Douane. Partout au Québec. Ça a barré. Hey, ça a barré.
0: Je voulais vraiment le dire. Là,
1: j'ai... Garde
0: c'est pas beau de dire. C'est
1: des coliques.
0: C'est pas nous autres,
1: ben,
0: ça.
1: Alors, des coliques.
0: Dans le gros Bliss, on peut se laisser aller plus?
1: C'est un podcast.
0: C'est un podcast.
1: On a dit oui, on a dit
0: on
1: oui.
0: On peut sacrer? Ah, ben, t'as pas
1: de attention, là. Attention,
0: là. Ben, oublie ça. On peut se laisser aller?
1: Ah, les gens reviennent sur leurs paroles. Ils sont comme, oh, sacré, on s'en va pas.
0: Ça allait jusqu'à là. On peut-tu sacrer? On peut pas sacrer dans le gros Bliss. On peut-tu?
2: OK, non, c'est ça. C'est
1: on n'a pas eu la bénédiction.
2: Non, on n'a pas eu. Peut-être en lâcher un, là, mais pas deux.
0: Okay.
1: Ouais, quand il sort naturellement.
2: Ouais, c'est ça.
1: C'est comme t'essayes de le rattraper.
2: Choqué, là,
1: ouais. Il est déjà sorti, mais là, on est en retard.
2: Oui.
1: OK, on va aller en pause. Au retour, Dylan Larkin a putsé, mais il revient dans le vestiaire. L'impact sur l'équipe et la réaction du joueur, on en parle en deux minutes.
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8: Ah oui, sur le réseau O, on vous salue partout au Québec, bien sûr, et on vous invite à venir nous voir sur le YouTube de la station BPM Sport, de vous abonner au passage. C'est gratuit, ça fait pas mal et c'est très agréable. Dylan Larkin, la patate chaude, on parle beaucoup de patate chaude ces temps-ci dans la Ligue nationale de hockey à Montréal. On a tous hâte à la signature de Jack Eye, de Bolduc également. Il y a beaucoup de gens qui réagissent. Les gars, vous parlez de Doc, mais vous parlez pas de Bolduc. On va parler de Bolduc éventuellement, là. N'ayez crainte. Il y a également Cutter Gauthier, il y a également Kirill Marchenko, il y a également Adam Fantini, on va en parler avec Jean-Luc plus tard. Mais il y a le cas d'Dylan Larkin. Pendant tout l'été, on s'est dit où il va aboutir. C'est le capitaine des Wings. Il a demandé une transaction. C'est une liste de 3 équipes. Là, il perd son titre, Georges, mais il va être au camp.
9: Tu sais, Big, la raison, on s'attend la raison pour laquelle il est au camp, c'est que s'il n'est pas au camp, il ne sera pas payé. Fait que, tu sais, des raisons financières, exact, et tout. Le gars, il doit être là. Puis en même temps, tu baisses ta valeur si tu ne joues pas. Puis là, ça rend la situation délicate parce que l'équipe a fait la bonne chose. Tu donnes, t'as une clause de non-mouvement. Tu limites ton équipe à 3 équipes où tu vas aller. Eux, ils se disent, OK, le retour n'est pas assez, étant donné que tu limites où tu vas aller dans des équipes qui sont, je veux dire, qui n'ont pas nécessairement les éléments que tu veux. Sais-tu quoi? Non. On t'échange pas, reviens de bord. Il va se faire ruer.
8: Ouf.
9: Il va se faire ruer. C'est un ancien capitaine qui a tout donné pour cette équipe-là. Ça va être dur pour lui mentalement. Puis Gonzo, pas juste ça. Lui, avec le salaire qu'il a, il a quand même des attentes quand même. Il faut qu'il produise, là. C'est une situation qui n'est pas le fun pour lui, mais il s'est mis dans cette situation-là, Gonzo. Parce que l'affaire là-dedans, c'est que je comprends que les gars, on a des clauses. Puis j'ai déjà une clause de non-mouvement. Puis l'affaire là-dedans, c'est quand tu as des clauses comme ça, puis une équipe veut t'échanger, puis ils disent, écoute, tu veux être échangé, OK, donne-nous une plus grosse liste, puis ton souhait va être exaucé. Ne limite pas notre travail, parce qu'on doit tirer le maximum pour t'avoir. Il a dit non. Tout l'été, il a joué à cordes raides. Là, les Wings, ils ont collé son bluff. Même lui, il a jamais dû penser
8: non
9: qu'il n'allait pas être échangé, puis qu'il allait devoir venir au camp. T'enlèves le C, c'est le walk of shame dans la chambre, Big, puis avec les partisans qui sont là et tout. Puis lui, il faut continuer à produire pour que sa valeur reste élevée. Parce que là, maintenant, c'est lui. Là. C'est pas évident.
8: En même temps, quand ta liste, c'est les Panthers, le Wild puis les Golden Knights, c'est pas, mettons, à part le Wild là, qui aurait pu faire un petit tour de passe-passe. Tu sais, les Golden Knights puis les Panthers, financièrement parlant, oublie ça, là. Rentrer 8,7 millions, il faut que tu en sortes pour pouvoir en rentrer. Fait qu'en plus, tu dis à ton club, je vais aller dans des équipes qui sont prêtes à gorge. Comment tu les menottes? Puis là, après la quatrième, tu dis, peut-être que je serais ouvert à aller à Dallas. Mais man, qu'est-ce que tu veux faire avec ça? Puis rappelez-vous, c'est un gars de la place. C'est un gars de la place qui a joué son hockey en plus universitaire à Michigan, repêché par les Red Wings, développé, devient capitaine.
9: Ils n'ont pas encore de GM, hein?
8: Non, en plus.
9: Puis l'affaire là-dedans.
8: T'as même pas de DG.
9: Regarde cette équipe-là, OK? Qu'est-ce que tu ferais? C'est pas le temps de faire reconstruction.
8: T'sais, mais non, t'as des éléments qui sont super intéressants à Détroit.
9: Oui, mais pas assez pour gagner.
8: Oh, mais t'as mal fait ça.
9: Non, je sais, mais...
8: Malheureusement, t'as voulu accélérer, rappelle-toi. Ouais, Gazzo, là. Check.
9: Maintenant que lui s'en va, t'as plein de joueurs qui sont plus vieux qui sont là. Recommence à zéro pour vrai. Reconstruis.
8: Mais non, tu peux pas reconstruire.
9: Pourquoi tu peux pas?
8: Détroit, malheureusement, a joué sur deux tableaux. Non, pendant... Ça a été ridicule.
9: Ils n'ont pas le choix de reconstruire.
8: Mais tu peux pas reconstruire. T'as quand même des gars comme Lucas Raymond. C'est un morceau important. Il y a 24 ans, il est signé à long terme. Je veux dire, Moritz Seider, c'est une pièce maîtresse.
9: Je comprends, mais ils ont trop de joueurs. OK, puis regarde tous les autres joueurs vieillissants qui sont là. Oui. Ils gagneront jamais.
8: C'est tous des gars que t'as signés. Les Andrew Copp, oui, les JT Comfort. Là, tu t'en vas chercher Victor Arvidsson en plus. Mason Appleton. Ça n'a pas rapport. John Gibson.
9: Oui, mais... Toi, là, t'es un DG, OK, t'es un propriétaire. Regarde cette équipe-là, puis tu le sais que tu feras pas les séries. Tu le sais, là. Ils les feront pas, puis il faut que t'échanges Larkin. Tant qu'à savoir que t'es fait pas, puis tu regardes comment Buffalo puis le Canadien est nanti, puis regarde la Floride, pourquoi tu vas aller niaiser avec des vétérans pour finir en 10e place?
8: Moi, ça sert à rien, honnêtement, c'est parce que c'est ça l'affaire. C'est que t'as tellement mal construit là-bas, là. Pourquoi t'as amené tous ces vétérans-là?
9: Pourquoi c'est Eisenman qui a fait ça. Pourquoi tu penses qu'il est plus là?
8: Pourquoi t'as payé pour Justin Falk à défense pour donner un dernier push pour essayer de rentrer en série? T'as signé Ben Sherratt. T'sais, Simon Edvinson, il est là, il a 23 ans. Sandin Pelika a 21 ans. T'as Marco Kasper. T'as plein de jeunes joueurs qui débarquent, mais t'as voulu les entourer avec des gars que t'as signé à gros prix, des joueurs autonomes, puis ça n'a rien donné. Puis là, t'es pogné avec ça. Puis là, tu te dis, comme tu dis, tu gaspilles des années de Moritz Seider, de Lucas Raymond.
9: C'est pour ça que s'il reconstruit, comme toutes les équipes font, comme il faut, une vraie reconstruction, ils vont être corrects. Dans un bout.
8: Ils l'avaient, la reconstruction. Ouais. Ils ont voulu l'accélérer en signant plein de vétérans, puis ils sont tirés.
9: Eisenman a fait ça. Puis c'est tiré dans le... Il a même pas fait les séries avec ça en faisant ça.
8: T'imagines?
9: Mais c'est pour ça qu'il est plus là. Il est plus là.
8: Moi, je suis Moritz Seider, là. Larkin se fait échanger. Comme je lève la main, je suis le prochain.
9: Puis c'est correct. Échange-les toutes.
8: T'imagines-tu ce gars-là vient disponible?
9: Mais non, mais big, pas juste ça, le retour que t'as.
8: Ouais,
9: là, après, t'as une équipe qui, dans une couple d'années, va faire comme le Canadien puis Buffalo, va avoir un index. Hey, big, au moins, là, ils ont des joueurs qui sont là, que les éléments que tu vas avoir en retour peuvent donner une reconstruction parfaite.
8: Je te pose une question. Dylan Larkin, les gars connaissent la business, comprennent c'est quoi, OK, il veut pas jouer, il a ses raisons, tu sais. Quand Larkin revient dans le vestiaire, c'est quoi l'accueil?
9: Mais non, mais les gars vont être corrects avec dans le vestiaire, Big. C'est sûr qu'ils vont être corrects.
8: C'est leur capitaine, c'est leur...
9: Ils vont être corrects avec. C'est juste que...
8: Mais y a-tu un malaise,
9: c'est... Oui, un malaise, ben pareil. Oui. Ils vont être corrects avec, mais ils vont avoir un malaise. Tu enlèves le C, tu sais qu'il veut plus être là. Puis lui a comme critiqué le fait qu'on lui a jamais donné une chance de faire les séries, de gagner. Fait que tu veux pas être là pour ça, puis c'est le capitaine. C'est ça qui va... Quand t'as un gars que tu sais qui s'en va, qui veut pas être là, c'est différent. Fait qu'ils vont agir normal avec.
8: Mais là, lui, on s'entend sur une chose, comme on disait.
9: Mais peut-être...
8: C'est que là, le club met de la pression pour lui pour qu'il puisse élargir sa liste.
9: Mais peut-être que quand ils vont engager un GM, il va peut-être dire, sais-tu quoi, on fait une vraie reconstruction, on recommence à zéro. Parce que ça sert à rien. Tu peux pas entourer les joueurs qui sont là en pensant qu'ils vont faire les séries cette année. Oublie ça.
8: Ouais, mais lui, il va se dire, tu sais, le choix reste le même, là.
9: Non, je te parle pas de lui, je te parle des autres joueurs qui sont là.
8: Parce que là, il y a 30 ans, tu sais, lui, c'est fini.
9: Je parle de tous les autres joueurs.
8: Ouais, mais on se disait peut-être que tu tasses Eisenman, tu rentres un autre DG, le DG peut s'asseoir avec pour essayer de recoller les pots cassés.
9: Ouais, mais parce que l'affaire là-dedans, là, admettons que Larkin voulait gagner.
8: Ouais, c'est sûr, amène, c'est ça.
9: Oui, amène le DG que tu veux. Qu'est-ce que tu veux qu'il fasse avec cette équipe-là? T'es-tu capable, toi, là?
8: Ah, moi, je pense qu'il y a des bons morceaux à Détroit.
9: Pas assez pour faire les séries pour gagner.
8: Ben, ils ont repêché top 10 combien d'années en ligne?
9: Big, tu compares d'Edmonton?
8: Oui, mais non, mais je
9: parle... Comment le premier show
8: t'as des bons morceaux, là.
9: Oui, je sais, Big.
8: Un peu partout, quand même. C'est juste que là, le travail a été mal fait.
9: Ils font-tu les séries cette année?
8: Non.
9: Bon, parle-moi pas des bons morceaux.
8: Oui, mais le problème là-dedans aussi, c'est que Détroit veut pas reconstruire. Fait que là, si t'échanges Larkin, tu veux de l'aide immédiate.
9: Non, Eisenman voulait pas reconstruire. Là, maintenant, quand tu regardes, tu fais un mea culpa, il est plus là, là. Là, il faut que tu fasses une bonne décision. On est tellement en retard, là.
8: Méchant gros morceau pour le nouveau DG, en tout cas.
9: Ouais.
8: On va aller en pause. Au retour, un petit mot sur Edmonton. Et vous voulez pas rater à compter de 13h, Jean-Luc Grandpierre et le Blitz à compter de 13h18. Eh bien.
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8: Les boys, avez-vous hâte à lundi? Lundi?
18: Qu'est-ce qu'il y a lundi?
19: Ah, ben oui, ben oui.
8: C'est
19: ben
8: le
19: oui.
8: Tournoi de golf du ben Canadien oui. De Montréal.
19: Tu as hâte,
8: non, non, mais
18: moi, j'ai hâte que la saison commence.
8: Ben c'est, bon, mais c'est le coup d'envoi. Ce que je veux dire, c'est qu'à partir de lundi, mettons lundi, on rentre, on a du matériel. On a des belles déclarations, une belle fiche. Mais maintenant, tu sais, de toute façon, maintenant que le Canadien a fait le carré d'as, j'imagine que c'est un peu différent.
18: Ouais, pour faire le show, on a du stock lundi, oui, pour ça.
8: Ben oui, okay. on a.
18: Oui, pour ça.
8: Puis après, ça découle
18: moi,
8: sur...
18: Moi, j'ai hâte que la saison commence.
8: Je sais, mais ça découle sur un camp qui est plus court cette année. Seulement 13 jours de camp d'entraînement.
18: Ça, c'est parfait, ça.
8: Deux matchs en moins également. Tu sais, on le dit à chaque année, oh, les matchs hors concours, ouais. Les matchs... Là, non, là, ça commence fin septembre. Là. Lundi, on commence avec le tournoi de golf. Là, après, le camp commence. On va parler de trio, de petites batailles dans le tir. Qui va être ça à deux, qui va être ça à trois, qui va faire le club. Puis après, c'est du concret. Là. On part la saison.
18: On donne-tu un indice aux gens pour le premier rassemblement? C'est où?
8: Je sais même pas c'est où.
18: On donne-tu un indice?
8: Ben, tu peux me le donner à moi en même temps. Je savais même pas que tu avais l'identité de la place.
18: La belle et la bœuf.
8: OK, c'est ça. T'es à la même place que moi. Un solide. Oui, on fera le premier rassemblement au premier match de la saison. C'est une belle tradition, ça.
18: Ouais.
8: À chaque année, on devrait faire le premier match et le dernier match.
18: On l'a fait, là, cette année.
8: C'était-tu le dernier match qu'on a fait l'année passée?
18: Ouais. Ben, on a fini. L'année passée, on a fini les 5-6 derniers matchs avant la série.
19: Ouais, les genoux en sang.
8: Ouais. Puis c'était pas de moi, il en faisait 50 cette année, des rassemblements.
18: Ouais. Non, mais moi, je trouve ça relaxant.
19: Ah oui?
18: Quand on est assis.
8: Après la session de photos, okay, là.
18: Attends, je retire ce que j'ai dit.
8: Tu fais vraiment...
18: Non, c'est pas relaxant. Je retire ce que j'ai dit. Ce n'est pas relaxant.
8: Parce que tu me parlais quand même du fameux match de football où tu t'es endormi à mes côtés à New York.
18: Oui.
8: Dans le niveau 600.
18: Oui.
8: Mais également, je pourrais te dire qu'il y a un certain match, un rassemblement comme ça dans un Bel et la Bœuf à Laval... De mémoire, fin janvier, contre l'Avalanche du Colorado, le fameux Canadien nordique.
18: Oui.
8: Et tu t'es endormi à mes côtés à table, comme ça. On est allé prendre l'air l'hiver vrai, à l'entracte. Tu m'as dit, ça me fait du bien.
18: Mais je veux juste rajouter, Gonzo, qu'en plus des rassemblements, moi, je fais aller-retour à Edmonton. Hein.
8: Ouais.
18: Juste pour toi que tu oublies ça.
19: Non, on est conscients de ça, Georges. C'est nous qui tirons toujours sur la corde.
18: C'était beaucoup.
8: C'est beaucoup, là. L'année passée, on a fait des allers-retours aussi.
18: Parce que voir chaque personne une par une aussi,
19: ça fait
18: une heure et demie. Avant qu'on s'assise, c'est une heure et demie d'avoir photo avec chaque personne au resto, une par une.
19: Ouais. Ah oui,
18: ça a l'air de rien quand les gens regardent, mais ça prend de l'énergie, c'est vrai.
8: Ah oui, complètement. Ouais. Bah oui,
18: puis des 2-3 heures de route, on va là-bas. Moins de route.
8: Un peu moins de route, là. Ça...
19: Oui, c'est sûr.
18: Un petit peu moins de route.
8: Dans la grande région montréalaise pour le moment, là, puis on verra après.
18: Pourquoi on devrait plus développer la rive sud? Tu trouves pas?
8: Ben, ouvre-en un.
18: Oui, 100% vegan, je
8: crois. Non, ça, on peut pas. Est-ce que tu as confirmation que le menu reste cette année?
18: Ouais. Ben, c'est le deal que j'y aille. Il faut qu'il y ait un menu vegan.
8: Parfait. Formanton avec les Oilers et la pétition.
18: Ouais, ça c'est pas drôle.
8: Tu sais, on le disait, ça, là. Écoutez, on disait, mais là, Formanton, c'est correct, il a patiné, puis finalement, les joueurs ont répondu, puis là, manque de partisans qui partent une pétition suite à la signature d'Alex Formanton. Vous vous rappelez, celui qui était dans la liste des joueurs d'équipe Canada Junior, non, mais pour rafraîchir la mémoire aux gens.
18: C'est une pétition, il dit Formanton, pas dans la formation.
19: Formation, c'est ça. Quatre.
18: Moi,
8: j'aurais dit que c'est à peu près comme la récolte de points de Formanton en Ligue suisse l'année passée. Médiocre.
19: Aïe, aïe, pauvre voleuse.
8: Hey, il y en a un qui est content de tout ça à Edmonton, par exemple. C'est qui? Mike Babcock. Lui, il se dit, on parle moins de moi, on va parler d'autres choses.
18: Oh!
8: Qu'est-ce que Stan Bowman fait encore, là? Il amène Mike Babcock, puis là, maintenant, tu t'en vas signer Formanton. C'est pas joli. Vous voulez pas rater le premier blitz de la saison. Le blitz éclair à compter de 13h18. Ça va être écœurant.
18: On a hâte.
8: Ouais. Ceux qui sont sur le réseau haut, venez nous rejoindre sur BPM Sport sur YouTube. Sinon, vous poursuivez en musique. Bon week-end à vous tous. Et sinon, au retour de la pause, lui aussi, vous voulez pas le rater. Il est branché comme personne, Jean-Luc Rampierre.
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9: Bon après-midi, ici Benjamin Aubert. Voici vos actualités. Au jour 16 de la campagne électorale, le Parti libéral du Québec annonce qu'il s'engage à bonifier de 700 millions de dollars le soutien à domicile pour aider les aînés. Le chef libéral, Charles Milliard, a aussi indiqué qu'il ajoutera 200 millions de dollars sur 4 ans au financement des organismes communautaires. De son côté, le Parti conservateur du Québec souhaite augmenter l'offre de logements au Québec en libéralisant l'industrie de la construction, alors que la coalition Avenir Québec veut permettre la vente libre d'appareils pour les personnes victimes de pertes auditives légères à modérées. Et 3 personnes ont été arrêtées à Lévis en lien avec une série de vols de vélos et de trottinettes survenus au cours de l'été. Une perquisition dans une résidence a permis de saisir 3 vélos électriques, 4 trottinettes électriques et plusieurs pièces de vélos démontées. Un homme de 22 ans et 2 femmes de 23 et 28 ans font face à des accusations de vol de plus de 5 000 $ et de recel. Les 3 suspects ont été libérés en attendant leur comparution. Voilà, c'est ce qui complète. 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
11: C'est un très beau mandat d'avoir à vous accompagner comme ça jusqu'au début de la fin de semaine. Julie Desjardins pour le meilleur de la musique en haut avec une fille qui nous promet du nouveau matériel le 18 septembre prochain. Un album qui est déjà en précommande d'ailleurs. Allô à Sarah Dufour. Greenwoods également dans votre vendredi après-midi, tout comme la musique de Ozier et Cameron Whitcomb qui a tiré notamment le titre de sa chanson via le titre d'un roman qui est paru en 2003, Kingdom of Fear. Bon vendredi après-midi, bon week-end avec O! Oh!

À cheval dans un instant, dans votre vendredi après-midi, le meilleur de la musique à haut, les voisins qui vont peut-être se rassembler en fin de semaine, question de décrocher ensemble. Ça, c'est fun quand on a une vie de quartier qui est animée. Ça rend service aussi des voisins une fois de temps en temps. Un beau bonjour au mien. Vincent Vallière avec Je marche pas mon tombe. D'abord, Young Again, Shine Down à haut.

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2: 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Et vous savez ce qui pourrait être encore plus intéressant, notamment pour la journée de demain, là. Saviez-vous, le 12 septembre, c'est la journée J'achète un vin québécois. Je suis pour ça, moi, ce genre de journée-là. C'est la journée parfaite pour faire des découvertes de certains vignobles, cépages québécois également. Vous allez tomber en amour avec ces produits-là, c'est clair. Et tu sais, si on vous dit que ça peut aider notre économie locale, puis qu'en même temps, ça supporte encore plus nos vignerons, à la vôtre, un gros cheers que je vous fais à l'avance. Temper City Self-Aware dans votre vendredi après-midi à O.
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1: Un gars qui a fait festival après festival pour cette saison. Jay Scott, maintenant, qui se retrouve davantage spectacle en salle près de chez vous. Il y en a un, c'est sûr. Si c'est pas dans les prochains jours, c'est dans les prochaines semaines. On My Way s'amène d'abord Loco Locass et la mémoire de Loco Locass à

l'ordre du jour en fin de semaine, à part faire des lifts pour vos jeunes qui ont besoin de vous autres pour les sports, pour aller chez des amis, décrocher vous autres aussi, ça reste votre deux jours de congé fort apprécié. On l'attend quand même impatiemment cette fin de semaine-là. Mais à l'ordre du jour, faut se parler du Super Bowl 2027 qui arrive en même temps que la Saint-Valentin. Ah, ben, faut se faire des plans de match, là, qui font du sens pour que tout le monde soit content là-dedans. Hein, ça va être un gros week-end, ça. Puis déjà que c'est sorti cette semaine, là, faut prendre le temps de se jaser puis que ça soit concret puis qu'on arrive avec du positif qui ressorte de tout ça, s'il vous plaît. En tout cas, ça va être à l'ordre du jour de mon couple à moi en fin de semaine. Je vous en reparle lundi. Chebouzy s'en vient. Cowgirl, bon week-end.

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9: Bon après-midi, ici Benjamin Aubert. Voici vos actualités. Au jour 16 de la campagne électorale, le Parti libéral du Québec annonce qu'il s'engage à bonifier de 700 millions de dollars le soutien à domicile pour aider les aînés. Le chef libéral, Charles Milliard, a aussi indiqué qu'il ajoutera 200 millions de dollars sur 4 ans au financement des organismes communautaires. De son côté, le Parti conservateur du Québec souhaite augmenter l'offre de logements au Québec en libéralisant l'industrie de la construction, alors que la coalition Avenir Québec veut permettre la vente libre d'appareils pour les personnes victimes de pertes auditives légères à modérées. Et 3 personnes ont été arrêtées à Lévis en lien avec une série de vols de vélos et de trottinettes survenus au cours de l'été. Une perquisition dans une résidence a permis de saisir 3 vélos électriques, 4 trottinettes électriques et plusieurs pièces de vélos démontées. Un homme de 22 ans et 2 femmes de 23 et 28 ans font face à des accusations de vol de plus de 5000 $ et de recel. Les 3 suspects ont été libérés en attendant leur comparution. Voilà, c'est ce qui complète. Pour d'autres manchettes, consultez mabosse.com. 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

parmi les gars qui sont sûrement super contents que la saison de football soit de retour, il y a Kane Brown notamment, qui est un gars qui côtoie aussi dans la vie là, Pat Mahomes. Donc, j'ai comme l'impression là, que quand il est pas en show, il va suivre le foot et les matchs qui se passent un petit peu partout. Kane Brown, le voici avec Two Pair, le meilleur de la musique

0: Dans la dernière heure, je vous parlais que demain, c'est la journée. En ce 12 septembre, j'achète un vin québécois ou des vins québécois. Tu sais, il n'y a pas trop de limites là-dessus. Mais c'est aussi demain la journée des parcs nationaux du Québec. La CEPAC vous ouvre ses portes. Les droits d'accès sont donc gratuits pour cette journée-là. Vous pouvez faire ça dans l'ordre ou dans le désordre. Là, le vin, la randonnée, le vin. Ça dépend juste de quelle allure vous avez envie d'avoir dans les sentiers. Et il est aussi très recommandé. Je pensais pas à ça. Je me suis dit, ça va être populaire cette journée-là. Mais effectivement, les places sont limitées à certains endroits. Si vous ne voulez pas vous cogner le nez à la porte, comme dirait l'autre, vous pouvez déjà réserver en ligne tous les détails sur cepac.com. D'ailleurs, cette année, c'est sous le thème « La grande déconnexion nationale ». On apporte le sel juste pour les petites photos au sommet, s'il vous plaît. En bon semaine avec du nouveau matériel, d'ailleurs, depuis 2 jours, vous pouvez vous procurer le tout. No More Regrets s'amène le meilleur de la musique. Ah, oh!
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du nouveau matériel pourtant qu'il avait promis qu'il allait nous offrir une chanson en français, promesse tenue en collaboration avec Claudia Bouvette, Boomerang, ici même, le meilleur de la musique à eau. Pat Michaud est là et je cours après Marie. Bon vendredi après-midi.

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5: Bon après-midi, ici Benjamin Aubert. Voici vos actualités. Au jour 16 de la campagne électorale, le Parti libéral du Québec annonce qu'il s'engage à bonifier de 700 millions de dollars le soutien à domicile pour aider les aînés. Le chef libéral, Charles Milliard, a aussi indiqué qu'il ajoutera 200 millions de dollars sur 4 ans au financement des organismes communautaires. De son côté, le Parti conservateur du Québec souhaite augmenter l'offre de logements au Québec en libéralisant l'industrie de la construction, alors que la coalition Avenir Québec veut permettre la vente libre d'appareils pour les personnes victimes de pertes auditives légères à modérées. Et 3 personnes ont été arrêtées à Lévis en lien avec une série de vols de vélos et de trottinettes survenus au cours de l'été. Une perquisition dans une résidence a permis de saisir 3 vélos électriques, 4 trottinettes électriques et plusieurs pièces de vélos démontées. Un homme de 22 ans et 2 femmes de 23 et 28 ans font face à des accusations de vol de plus de 5 000 $ et de recel. Les 3 suspects ont été libérés en attendant leur comparution. Voilà, c'est ce qui complète. 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
1: Une bonne toune reste une bonne toune même après plus de 30 ans. Une chanson qui a parti d'un échantillon de batterie. On a ajouté de la basse, puis après ça, la fille s'y m'a chanté. Ça s'est toute faite, ou presque, en une trentaine de minutes. Efficace, vous dites, oh que oui, Stupid Girl, Garbage, le meilleur de la musique. Ah, oh!

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1: À ses premiers, les petits de la famille vont être particulièrement émerveillés. On ouvre demain la nouvelle caserne de pompiers de Sainte-Marie. On est en mode porte ouverte pour la population demain, mais également dimanche entre 10h et 15h. Donc au 922 route Saint-Martin, découverte des véhicules, découverte de l'équipement. Quel point c'est lourd, hein? Souvent, on est tellement impressionnés et surpris surtout. Donc, il va y avoir, bien sûr, les pompiers qui seront sur place pour répondre à certaines questions, créer des liens. Invitation de votre radio au 101.5. Une fille qui a déjà dit qu'un de ses rêves, là, ce serait de partir sur une île avec sa famille qui fasse 25 degrés à tous les jours. Elle serait capable de se nourrir de melon d'eau puis elle serait bien heureuse. Alice Merton s'en vient à au 101.5.
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chanson qui fait référence à un auteur qui vivait énormément d'isolement, l'écrivain américain J.D. Salinger. Des fleurs pour Salinger, signé Indochine. Le meilleur de la musique. Ah oh, bon vendredi, bon week-end.

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1: Et tout le week-end, on continue nos bonnes habitudes de vous offrir le meilleur de la musique avec l'émission Le Hit 15 avec Chuck demain sur le coup de 9h. Z le week-end, Richard Z Sirois, Sylvain Caron qui vous attendent dès 10h à la fois samedi et dimanche. Mais là, dans les prochaines, là, c'est le party avec Oli Poitras. Je vous souhaite un excellent week-end. On se reparle à 13h lundi prochain. Passez-en une belle!

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11: Bonne fin de journée, ici Benjamin Aubert, voici vos actualités. Au jour 16 de la campagne électorale, le Parti libéral du Québec annonce qu'il s'engage à bonifier de 700 millions de dollars le soutien à domicile pour aider les aînés. Le chef libéral, Charles Milliard, a aussi indiqué qu'il ajoutera 200 millions de dollars sur 4 ans au financement des organismes communautaires. De son côté, le Parti conservateur du Québec souhaite augmenter l'offre de logements au Québec en libéralisant l'industrie de la construction. Pour sa part, la coalition Avenir Québec veut permettre la vente libre d'appareils pour les personnes victimes de pertes auditives légères à modérées. Une septuagénaire a été grièvement blessée ce midi après avoir été happée par une voiture sur la rue du Camping à Scott. La femme marchait entre deux roulottes lorsqu'elle a été coincée entre la voiture et un véhicule stationné. Elle a été transportée à l'hôpital où l'on craint pour sa vie. La conductrice, qui pourrait avoir appuyé sur la mauvaise pédale, n'a pas été blessée, mais elle a subi un choc nerveux. Trois personnes ont été arrêtées à Lévis en lien avec une série de vols de vélos et de trottinettes survenus au cours de l'été. Une perquisition dans une résidence a permis de saisir trois vélos électriques, quatre trottinettes électriques et plusieurs pièces de vélos démontées. Un homme de 22 ans et deux femmes de 28 et 23 ans font face à des accusations de vol de plus de 5 000 $ et de recel. Les trois suspects ont été libérés en attendant leur comparution. Et le premier ministre du Canada, Mark Carney, a rendu hommage aux victimes des attentats du 11 septembre 2001 qui sont survenus il y a exactement 25 ans. Lors d'une allocution en Alberta, M. Carney a reconnu qu'il s'agissait de l'un des jours les plus sombres de l'histoire et que les blessures sont encore douloureuses. En pleine guerre commerciale, il a rappelé la solidarité du gouvernement canadien envers le peuple américain dès les premiers instants de la tragédie. Voilà, c'est ce qui complète. 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We'll be right back.

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3: Oh. Hello, hello, bon vendredi, bienvenue dans votre party rock. Olivier Poitras qui vous accompagne jusqu'à 19h, salutations. Si vous êtes au travail encore dans votre véhicule en route vers la maison peut-être, ou peut-être aussi en train de, je sais pas moi, préparer le week-end. Ouais, un beau week-end à prévoir, merci d'être là. On a ben du fun qui s'en vient et ben de la bonne musique, entre autres du Blink 182, Kings of Leon, ça s'en vient, U2, Maneskin avec Begin et on passe ça avec Green Day, One Night Bastard. Bon vendredi chez nous!

Ah ben c'est un peu triste de d'annoncer à la fin de l'été, hein. Je sais qu'il y en a qui sont bien déçus de ça. Mais dans 10 jours, ce sera officiellement l'automne. On n'est pas trop proche des moins 40 quand même. Ça, c'est la...

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1: Il y a un band qui fêtait hier les 35 ans de l'un de ses singles les plus populaires. En fait, je pense que c'est l'une des chansons les plus populaires au monde et les plus écoutées aussi. Une des tunes cultes des années 90, ce band-là, c'est Nirvana, qui sortait il y a 35 ans, Smells Like Teen Spirit. Ben, ils s'en viennent dans les prochaines, avec Come As You Are dans votre party rock à O.
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cherchant encore des recettes, quoi faire à manger. En ce vendredi, pizza, hot dog, hamburger, pâtes. Vous mangez des ribs peut-être. Mangez peut-être de la salade. Ça peut être ça, vous avez le droit.

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1: On est aux portes de l'ouverture de la saison dans la Ligue nationale de hockey. 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Il y aura évidemment le camp d'entraînement qui commence la semaine prochaine. Le tournoi de golf lundi. On est bien excités de ça. Et les gars, évidemment, vont préparer le tout dimanche matin dans la game. Manquez pas ça. Avec Oli Paiement et FX Bénard. Weezer, Beverly Hills, ça s'en vient.
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9: Bonne fin de journée, ici Benjamin Aubert. Voici vos actualités. Au jour 16 de la campagne électorale, le Parti libéral du Québec annonce qu'il s'engage à bonifier de 700 millions de dollars le soutien à domicile pour aider les aînés. Le chef libéral, Charles Milliard, a aussi indiqué qu'il ajoutera 200 millions de dollars sur 4 ans au financement des organismes communautaires. De son côté, le Parti conservateur du Québec souhaite augmenter l'offre de logements au Québec en libéralisant l'industrie de la construction. Pour sa part, la coalition Avenir Québec veut permettre la vente libre d'appareils pour les personnes victime de pertes auditives légères à modérées. Une septuagénaire a été grièvement blessée ce midi après avoir été happée par une voiture sur la rue du camping à Scott. La femme marchait entre deux roulottes lorsqu'elle a été coincée entre la voiture et un véhicule stationné. Elle a été transportée à l'hôpital où l'on craint pour sa vie. La conductrice, qui pourrait avoir appuyé sur la mauvaise pédale, n'a pas été blessée, mais elle a subi un choc nerveux. Trois personnes ont été arrêtées à Lévis en lien avec une série de vols de vélos et de trottinettes survenus au cours de l'été. Une perquisition dans une résidence a permis de saisir trois vélos électriques, quatre trottinettes électriques et plusieurs pièces de vélos démontées. Un homme de 22 ans et deux femmes de 28 et 23 ans font face à des accusations de vol de plus de 5 000 $ et de recel. Les trois suspects ont été libérés en attendant leur comparution. Et le premier ministre du Canada, Mark Carney, a rendu hommage aux victimes des attentats du 11 septembre 2001 qui sont survenus il y a exactement 25 ans. Lors d'une allocution en Alberta, M. Carney a reconnu qu'il s'agissait de l'un des jours les plus sombres de l'histoire et que les blessures sont encore douloureuses. En pleine guerre commerciale, il a rappelé la solidarité du gouvernement canadien envers le peuple américain dès les premiers instants de la tragédie. Voilà, c'est ce qui complète. 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
1: Cette semaine, on fêtait les 40 ans de la série télé Lance et Compte. Quel classique! Je pense qu'il n'y a pas personne au Québec qui ne sait pas c'est quoi Lance et Compte. Ça a été l'une des séries les plus regardées dans les années 80 et les années 90. Et ça reste encore aujourd'hui un classique. Avez-vous une scène mémorable, un moment mémorable de Lance et Compte? Peut-être. On poursuit avec les Red Hot Chili Peppers l'année prochaine.
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On dirait que le début des années 2000 nous a amené à un nouveau style de musique. Ça a commencé quoi? Autour de 2003, avec les trois accords. En 2006, est arrivé un autre groupe, André, qui nous a laissé ce classique, Yolande Wong. Bienvenue dans le Party Rock à Oh. C'est

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1: Oh. 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Mais on vous dire une affaire, ça a l'air compliqué sur un moyen temps. 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Dans les prochaines classiques de The Killers, Somebody Told Me, ça s'en vient.

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7: Bonne fin de journée, ici Benjamin Aubert. Voici vos actualités. Au jour 16 de la campagne électorale, le Parti libéral du Québec annonce qu'il s'engage à bonifier de 700 millions de dollars le soutien à domicile pour aider les aînés. Le chef libéral, Charles Milliard, a aussi indiqué qu'il ajoutera 200 millions de dollars sur 4 ans au financement des organismes communautaires. De son côté, le Parti conservateur du Québec souhaite augmenter l'offre de logements au Québec en libéralisant l'industrie de la construction. Pour sa part, la coalition Avenir Québec veut permettre la vente libre d'appareils pour les personnes victimes de pertes auditives légères à modérées. Une septuagénaire a été grièvement blessée ce midi après avoir été happée par une voiture sur la rue du camping à Scott. La femme marchait entre deux roulottes lorsqu'elle a été coincée entre la voiture et un véhicule stationné. Elle a été transportée à l'hôpital où l'on craint pour sa vie. La conductrice, qui pourrait avoir appuyé sur la mauvaise pédale, n'a pas été blessée, mais elle a subi un choc nerveux. Voilà, c'est ce qui complète. Pour d'autres manchettes, consultez maboss.com.
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1: Je veux prendre le temps de vous saluer, peu importe où vous êtes présentement. Il y en a plusieurs qui sont rendus à la maison en préparation pour le week-end, les autres qui sont sur la route. Salutations, merci d'être branché sur les ondes de haut. Si vous travaillez en fin de semaine, vous travaillez ce soir, on est avec vous et derrière vous. Un gros merci d'être là. Dans les prochaines Presidents of the United States of America, ça s'en vient. Joanne Jett au retour.
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le vidéoclip qui aura aussi marqué les esprits. Moi, ce que t'as remarqué, c'est le trottoir qui allume. Hein? C'est incroyable. Alien and Farm avec leur plus gros hit, Smooth Criminal dans le party.

Un immense plaisir d'avoir passé ces dernières heures-là en votre compagnie. Demain matin, à pas manquer, à compter de 9h, le Hit 15 avec Chuck. Z le week-end à 10. Et nous, on se retrouve à compter de 16h dans un autre Party Rock.

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5: Bonne fin de journée, ici Benjamin Aubert. Voici vos actualités. Au jour 16 de la campagne électorale, le Parti libéral du Québec annonce qu'il s'engage à bonifier de 700 millions de dollars le soutien à domicile pour aider les aînés. Le chef libéral, Charles Milliard, a aussi indiqué qu'il ajoutera 200 millions de dollars sur 4 ans au financement des organismes communautaires. De son côté, le Parti conservateur du Québec souhaite augmenter l'offre de logements au Québec en libéralisant l'industrie de la construction. Pour sa part, la coalition Avenir Québec veut permettre la vente libre d'appareils pour les personnes victimes de pertes auditives légères à modérées. Une septuagénaire a été grièvement blessée ce midi après avoir été happée par une voiture sur la rue du camping à Scott. La femme marchait entre deux roulottes lorsqu'elle a été coincée entre la voiture et un véhicule stationné. Elle a été transportée à l'hôpital où l'on craint pour sa vie. La conductrice, qui pourrait avoir appuyé sur la mauvaise pédale, n'a pas été blessée, mais elle a subi un choc nerveux. Voilà, c'est ce qui complète. Pour d'autres manchettes, consultez maboss.com.

On est le vendredi 11 septembre 2026. Merci beaucoup de passer cette soirée bien branchée à votre radio en Beauce. Allez, on commence la fin de semaine ensemble. Je m'appelle Mathieu Guimond. Et d'ailleurs, parlant de la fin de semaine, qu'est-ce qui se passe dans la région en fin de semaine? On a des activités à vous proposer. On a des choses à mettre à votre agenda un peu plus tard ce soir. Un petit coup d'œil également à l'actualité. Et également, économie à faire. Ah, si vous voyez, hein, pas mal d'affaires à vous jaser ce soir dans cette petite séquence. Deux minutes qu'on va passer ensemble dans votre radio. Je veux saluer toute la gang de location Gilles Outil à Sainte-Marie qui sont des fidèles à votre radio en Beauce. D'ailleurs, vous autres, qu'est-ce qui se passe de bon pour vous autres en fin de semaine? Parlez-nous donc de vos plans ce soir via nos réseaux sociaux, via notre site web, via le téléphone, le texto. Tous les moyens sont bons pour qu'on puisse avoir de vos nouvelles en ce vendredi.

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Je suis persuadé que ça va être un hit, cette activité-là à faire en famille en fin de semaine. C'est rare les occasions qu'on a de découvrir les dessous du métier de pompier. Et c'est possible de le faire avec cette journée porte ouverte à la toute nouvelle caserne des pompiers de Sainte-Marie. C'est demain et dimanche de 10h à 15h. Les nouvelles installations, ça sent le neuf encore et vous allez pouvoir les visiter. 922 route Saint-Martin à Sainte-Marie. Au programme, les véhicules, les équipements des pompiers qui seront bien sûr en vedette. C'est rare qu'on a l'occasion de les voir de proche. Les pompiers vont nous faire des démos également. Possibilité de rencontrer les différents services d'urgence qui seront sur place. Pour la famille, plein d'activités, les jeux gonflables également. Et je suis persuadé qu'à travers tout ça, il y a des jeunes qui vont venir à la maison puis qui vont vouloir être pompiers. C'est inévitable. Puis c'est une moseuse de belle carrière, on s'entend. Alors, qui sait, peut-être une future carrière pour vos jeunes. Ça va avoir commencé là. Demain et dimanche, de 10h à 15h, journée porte ouverte de la toute nouvelle caserne de pompiers de Sainte-Marie.

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5: Pourquoi est-ce qu'on doit élire de nombreux conservateurs le 5 octobre? Pour les jeunes qui n'arrivent pas à acheter une maison, pour les familles qui voient le coût de la vie augmenter plus vite que leur salaire, pour les aînés qui attendent trop longtemps pour se faire soigner. 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J'ai formé une équipe qui veut moins de gouvernement dans vos vies, moins d'impôts, moins de taxes, pour que vous repreniez le contrôle. 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
6: Et par Patrice Raza, agent